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6: Bonjour et bienvenue à tous et toutes dans Allume la science, l'émission qui vous branche chaque semaine sur l'actualité des laboratoires de l'Université de Montpellier et de ses partenaires. Que faisiez-vous dans la matinée du 17 mars 2020 ? Bon début pour un polar, n'est-ce pas ? Pour ma part, ce matin-là, je me suis levée tôt. Avec mon compagnon et ma chienne, nous sommes partis à la mer, histoire d'emplir au maximum nos yeux d'un horizon dégagé et sans limite, avant de rentrer chez nous à midi, comme nous l'imposait le décret numéro 2020-260 du 16 mars 2020, portant réglementation des déplacements dans le cadre de la lutte contre la propagation du virus Covid-19. Avant cela, je me souviens des premières alertes venues d'un copain complètement parano et du coup, tourné complètement en dérision. Je me souviens du premier tour des municipales et d'un bureau de vote se vidant en quelques secondes après qu'une personne soit arrivée en criant « On passe au stade 4 !» On passe au stade 4, sans que personne ne sache évidemment ce qu'était cet hypothétique stade 4. Je me souviens de finir tard, de quitter ma collègue en nous demandant quand est-ce qu'on se reverrait. 1 mois et 25 jours. Telle fut la durée de ce premier confinement. Puis il y eut le second, 1 mois et 15 jours, puis le troisième, 28 jours. Les couvre-feux, les visières, les masques, le gel hydroalcoolique partout et tout le temps, les écouvillons dans le nez, les autorisations de sortie, les saluts avec les coudes, les cours d'école quadrillés, les files d'attente avec un mètre entre chaque personne, le décompte du nombre de morts quotidiens, les concerts de casseroles, les barrières en plexi dans les bars et la règle des 6 maximum. La vaccination, le trafic de passes sanitaires, bref. Plus j'en parle, plus le temps passe et plus le souvenir de cette époque laisse place à une impression d'irréalité, au sentiment d'avoir vécu un scénario de science-fiction. Il m'arrive parfois même de me dire que quand je raconterai ça à ma fille, elle ne me croira pas. Sauf que, il y a très peu de chances, pour ne pas dire aucune, que ma fille grandisse dans un monde sans pandémie. Les conditions ne seront pas les mêmes, la population sera sans doute mieux préparée, les pouvoirs publics anticiperont peut-être davantage, la recherche internationale sera sûrement mieux coordonnée, mais sans aucun doute, nous devrons à nouveau nous battre collectivement contre un virus. Et ce n'est pas notre invité qui va nous dire le contraire. Il est chercheur au laboratoire PCCEI, Pathogenesis and Control of Chronic and Emerging tu me moques de moi, elle se moque à chaque fois que je parle en anglais and Emerging Infection. Il publie aux éditions IG un ouvrage intitulé Virus, la menace invisible. Bonjour Yannick Simonin et bienvenue dans Allume la science.
7: Bonjour, merci pour l'invitation.
6: Merci à vous surtout pour cette lecture qui était passionnante. On a dévoré en fait ce livre la semaine dernière, il est très accessible. Bon, par contre, comme lecture de plage, non, on oublie, mais il est vraiment très très instructif. Alors, vous allez nous montrer dans un premier temps, dans ce livre, comment les virus et les grandes épidémies ont finalement depuis toujours marqué nos civilisations. Vous nous montrez aussi que c'est sûrement pas prêt de s'arrêter et que ça risque même de s'accélérer un peu. On en parle avec vous pendant la prochaine demi-heure. Et je ne serai pas seule pour ça. Et si elle était un virus, il serait foudroyant, car avancer à bas bruit n'est pas son fort. Avec moi pour mener cette interview à l'Imperio.
8: Bah, j'ai bien fait de me moquer, tiens. Bonjour tout le monde.
6: Allume la science, vous avez le programme, on va tous se laver les mains et c'est parti.
9: Chargement de l'engin terminé. 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
6: Alors Yannick Simonin, pour commencer, un virus, qu'est-ce que c'est ou plutôt qu'est-ce que ce n'est pas ?
7: Ah oui, alors c'est vrai qu'on parle beaucoup des virus en ce moment et en fait on ne les connaît pas bien. Et donc pour définir un virus, c'est souvent on utilise des termes sur que ce n'est pas un virus, ce n'est pas une bactérie, ce n'est pas un parasite, c'est autre chose. Alors qu'est-ce que c'est qu'un virus vraiment ? C'est une sorte d'entité microscopique qu'on ne voit pas à l'œil nu et qui a besoin de parasiter obligatoirement une cellule et donc un hôte pour pouvoir se multiplier. Et donc pour cela, ça veut dire que le virus il doit rencontrer la bonne cellule et le bon hôte au bon moment pour pouvoir ensuite se multiplier à l'intérieur de cet organisme.
6: Vous dites que c'est au croisement entre le vivant et l'inerte. C'est intéressant ça, pourquoi ?
7: Et oui, c'est très particulier les virus dans le monde des pathogènes, parce qu'en fait, à l'extérieur d'une cellule, un virus, c'est totalement inerte. Ça n'a aucune activité. C'est vraiment comme une pierre, un caillou. Il n'y a pas de métabolisme, il ne se passe strictement rien. Et ce qui est fascinant avec les virus, c'est qu'au contraire, dès qu'ils commencent à rencontrer la cellule qu'ils vont infecter, eh bien, ils vont se multiplier à une vitesse astronomique. Et donc là, ils passent très rapidement d'un état complètement inerte à un état d'effervescence et d'activité qu'on rencontre nulle part ailleurs dans le monde du vivant. Et donc, du coup, vivant, pas vivant, le virus, bah, ça dépend à quel stade on le regarde en réalité.
8: Alors justement, avant de nous infecter, ils sont dans cet état que vous qualifiez d'inerte, mais en fait, ils sont où ?
7: Ils sont où ? C'est vrai que souvent, quand on parle de nouveaux virus, par exemple, de virus émergents, on a l'impression que c'est des virus qui apparaissent. Mais d'où ils viennent ? En fait, les virus, ils n'apparaissent pas, ils sont déjà présents, sauf qu'ils sont présents dans des hôtes qu'on ne connaît pas, qui sont bien souvent des animaux. Et donc, tant qu'on n'a pas eu une épidémie ou un nombre de cas de maladies non identifiées, on ne les connaît pas, ces virus. Et donc, très probablement, il y a des milliers de virus inconnus qui circulent à la fois chez les animaux, chez les plantes, dans les insectes. Et on ne les connaît pas encore, mais ça ne veut pas dire qu'ils n'existent pas. Et donc, quand on va être confronté à un moment donné à un nouveau virus, comme on l'appelle, ben, en fait, ce n'est pas un nouveau virus, c'est simplement un virus qu'on ne connaissait pas précédemment. Donc, la génération spontanée des virus n'existe pas.
6: Alors, on a compris que le virus, donc, finalement, il s'active quand il rentre dans une cellule, il se multiplie, et puis bah, c'est le début de la pathologie. Mais est-ce qu'ils n'ont que des mauvais effets sur nous ?
7: Non, pas du tout. C'est vrai qu'on parle souvent des virus qui ont des effets négatifs sur la santé. On connaît tous un grand nombre de virus différents. On est au quotidien infecté par différents types de virus, en hiver, en été, etc. Mais en réalité, les virus, ils sont également présents chez beaucoup d'autres, et dont l'être humain, sans provoquer de symptômes, et parfois en ayant même des effets bénéfiques. On peut citer par exemple les virus des bactéries, qu'on appelle les bactériophages, qui ont un rôle extrêmement important pour réguler notre microbiote. Et on sait tous que le microbiote, il est extrêmement important pour nous, parce que ça nous permet d'être en bonne santé, de bien digérer nos aliments. Et sans ces virus de bactéries, on n'aurait pas du tout le même microbiote, et probablement, on ne serait pas capable de manger les choses qu'on mange actuellement, et on ne serait pas dans le même état de santé. Et donc, voilà, les virus, ce n'est pas que la face sombre des maladies, mais c'est également des entités qui ont un rôle bénéfique pour notre santé.
8: Alors, on l'entend, ils contribuent à façonner nos organismes, mais ces virus-là, ils ont aussi contribué à façonner nos civilisations. Avant le XXe siècle, quelles ont été les grandes épidémies qui ont le plus marqué la mémoire collective ?
7: C'est vrai qu'en réalité, les virus, ils nous accompagnent depuis des millénaires. Et il y a eu historiquement des grandes pandémies qui ont marqué l'histoire de l'humanité. On peut citer par exemple la poliomyélite, donc, qui est liée à un virus qui s'appelle le poliovirus. Et c'est un virus qui existe depuis extrêmement longtemps, puisqu'on a trouvé notamment des stèles égyptiennes qui reflètent des personnes qui avaient été infectées par le poliovirus. On voit bien les symptômes qui sont proches de ce qu'on connaît de ce virus-là. Et puis dans des momies égyptiennes, on a également trouvé des traces de génome du poliovirus. Donc c'est un virus qui existe depuis très très longtemps. Il a marqué, lui, notre histoire, parce que il y a eu des pandémies de poliovirus extrêmement marquées qui ont provoqué des dommages très importants sur la santé humaine avec des paralysies. On connaît également l'expression « t'as la poliomyélite », c'est une expression qui vient de cette maladie-là parce qu'en réalité, c'est un virus qui peut provoquer des destructions de neurones et donc des paralysies qui impactent forcément la mobilité des personnes infectées. Donc ça, c'est un virus qui est extrêmement marquant dans notre histoire. Il existe toujours. Moi, j'ai fait ma thèse sur le poliovirus il y a 25 ans et je terminais ma thèse en disant on va éradiquer ce virus-là parce qu'on a accès à la vaccination. Mais en réalité, même avec une vaccination efficace, on n'arrive pas à éradiquer ce virus-là. Et donc, il y a toujours des cas de poliomyélite actuellement. Mais par contre, il y a un autre virus qui historiquement a affecté l'histoire de l'humanité, qui est le virus de la variole. Et lui, ce virus de la variole, on a réussi à le vaincre. Et c'est le seul virus qu'on a réussi à éradiquer. Et on a réussi à l'éradiquer grâce à quoi ? Grâce à la vaccination. Alors à l'époque actuelle, où il y a beaucoup de défiance sur la vaccination, où on peut voir pas mal de craintes vis-à-vis des vaccins, notre histoire montre que grâce à la vaccination, on a pu vaincre des maladies donc comme la variole. Et puis après, il y a beaucoup d'autres virus qui ont marqué notre histoire et qui sont toujours présents, tels que la rougeole, par exemple. La rougeole, c'est un virus qui réapparaît actuellement, notamment par des défauts de vaccination, mais c'est un virus qui a réellement impacté nos civilisations. Aux côtés de la variole, c'est probablement le virus de la rougeole qui est responsable de l'effondrement de certains empires, comme les empires aztèques ou mayas, qui ont été décimés par des épidémies virales. Et donc, on voit l'impact que ça a pu avoir sur notre histoire.
6: Alors, on va parler des virus émergents. Donc, ça fait peur tout de suite quand on parle de virus émergents. Quand est-ce qu'on dit d'un virus qu'il est émergent, justement ?
7: Alors, oui, on peut avoir peur des virus émergents, en effet. Mais ce qu'il faut savoir, c'est qu'il y a beaucoup de virus émergents, en réalité. Et il y a beaucoup de virus qui émergent. Heureusement, la plupart d'entre eux n'ont pas les conditions favorables pour provoquer des épidémies. Donc, quand on parle d'un virus émergent, c'est un virus qui apparaît chez un nouvel hôte qu'on ne connaissait pas initialement. Comme je vous l'ai dit tout à l'heure, les virus ne se créent pas spontanément. Et donc, quand on parle d'un virus émergent chez l'homme, ça veut dire que c'est un virus qui apparaît pour la première fois en population humaine. On peut tempérer cette définition parce qu'en réalité, on parle également de virus émergents quand c'est des virus qui apparaissent dans des nouveaux territoires géographiques. Par exemple, un virus qu'on connaît bien, le virus Ebola, il n'est pas présent en Europe. Si un jour il arrive en Europe, on va dire que c'est un virus qui est émergent en Europe parce qu'il apparaît dans un nouvel environnement géographique. Et donc, la définition des virus est émergent, elle est multiple. Mais en réalité, quand on parle vraiment d'un virus émergent, c'est un virus qui va être au final impactant sur la santé humaine ou sur la santé animale.
8: Alors, il y a une période un peu particulière qui se situe entre les années 50 et les années 80 et que vous qualifiez de parenthèse d'optimisme sanitaire, qui serait même naïve et qui prend fin en 1981 avec l'épidémie de VIH. Et vous pouvez écouter là-dessus les travaux de Martin Peters qu'on a reçus dans ce studio et qui évoque un peu l'origine de cette épidémie. Vous en parlez dans votre livre. Qu'est-ce que cette épidémie de VIH, elle révèle de nos fractures sociétales ?
7: Oui, c'est vrai que avant la pandémie de VIH, on avait l'impression d'être dans un confort sanitaire parce que on avait les antibiotiques qui étaient efficaces. On venait de vaincre la variole grâce à la vaccination, mais je rappelle que c'est le seul virus qu'on a finalement réussi à éradiquer. Et donc on avait l'impression d'être un peu à l'abri de ces nouvelles épidémies. Et puis est arrivé le VIH. Alors le VIH, il a eu un impact énorme parce que c'est un virus qu'on ne connaissait pas du tout et c'est un virus qui est au départ une maladie animale, c'est un virus qui s'est transmis des primates à l'homme, et très rapidement, il y a eu une explosion du nombre de cas de VIH sur la totalité du globe. Ça a commencé par des cas isolés, et puis après une propagation rapide. Et c'est un virus qui symbolise bien notre fracture sociétale aussi, parce que durant la pandémie VIH, il y a eu beaucoup de stigmatisation, notamment vis-à-vis de la communauté homosexuelle qui a été désignée comme étant la communauté la plus exposée au VIH, alors qu'en réalité, le VIH est un virus qui peut toucher tout le monde. Et donc du coup, c'est un virus qui a fait peur, c'est le premier virus moderne qui a fait vraiment peur. Et cette peur-là a engendré en effet beaucoup d'inquiétudes, de la stigmatisation. Et au final, on voit qu'actuellement, le VIH, c'est toujours un problème de santé publique et il y a toujours de la stigmatisation vis-à-vis du VIH. Donc ça fait plus de 40 ans qu'on connaît ce virus. Beaucoup de recherches sur ce virus-là, et on voit que malgré tout, il y a toujours des craintes, de la peur, et puis beaucoup d'inconnus encore sur ce virus-là.
6: Ça révèle également les fractures nord-sud. J'imagine aujourd'hui, le sida continue de tuer essentiellement au sud.
7: Exactement, ça traduit très largement ces frontières nord-sud qui sont très prégnantes pour de nombreux virus, et c'est marquant également pour le VIH, avec en effet toujours un nombre de cas très important de VIH dans certains pays, notamment africains, où la problématique est notamment la transmission du VIH de la mère à l'enfant. Et de nos jours, le VIH, on peut, on va dire, le contenir grâce à des thérapies, notamment la trithérapie, mais ça reste extrêmement compliqué dans les pays à ressources limitées parce que ça nécessite des moyens financiers, de diagnostic aussi pour identifier que telle ou telle personne est infectée par le VIH. Et ça reflète bien nos fractures. Malheureusement, on n'est pas égaux vis-à-vis de différentes maladies entre le Nord et le Sud. Et sur les maladies infectieuses émergentes ou non émergentes, c'est quelque chose qui est encore plus marquant.
8: Alors, une autre épidémie dont on parle malheureusement en ce moment, c'est celle d'Ebola. Ebola qui a été découvert en 1976, il est ressurgi en 2014, puis en 2018, puis aujourd'hui. C'est aussi une zoonose. Et quel est son réservoir à ce virus ?
7: Oui, le VIH, c'est également une zoonose, c'est-à-dire un virus d'origine animale. Malheureusement, la grande majorité des virus qui émergent en population humaine sont en réalité d'origine animale. Pour le virus Ebola, on a encore quelques zones d'ombre sur les réservoirs, ou le réservoir animal principal du virus Ebola, mais dans la communauté scientifique, c'est admis d'une façon globale que le réservoir principal, c'est la chauve-souris. Par la suite, le virus, il se transmet à d'autres espèces animales, puis à l'homme, ou alors directement de la chauve-souris à l'homme. Et c'est un virus symbole un peu également de l'émergence virale d'une façon globale et également d'à quel point les activités humaines peuvent influencer les émergences virales, parce que Ebola, c'est un virus qui flambe régulièrement, on le voit encore actuellement, principalement lié aux activités humaines qui rentrent en contact avec ces réservoirs animaux et qui favorisent le passage du virus de l'animal à l'homme, puis de l'homme à l'homme.
8: Et l'épidémie actuelle, vous la jugez préoccupante, vous, en tant que virologiste ?
7: L'épidémie actuelle, elle est particulière parce qu'elle est liée à un type d'Ebola qu'on connaît très peu par rapport aux épidémies d'Ebola précédentes. Et donc, on n'a pas à disposition de vaccins ou de traitements vis-à-vis de ce type d'Ebola en particulier. Donc ça, c'est déjà une source d'inquiétude. Et en plus, l'épidémie actuelle d'Ebola, elle a lieu dans une zone géographique assez difficile d'accès, dans l'est de la République démocratique du Congo, pour lesquelles il est difficile de faire des diagnostics. Probablement difficile également d'isoler les personnes infectées. Et donc, c'est pour ça que l'Organisation mondiale de la santé a tiré très rapidement la sonnette d'alarme, parce que nouveau type d'Ebola impliqué dans une épidémie sans précédent, dans un contexte géographique particulier, forcément, c'est quelque chose pour lequel il faut avoir une vigilance accrue.
6: Alors, vous évoquez une autre menace dans votre ouvrage, celle des arbovirus. Alors, qu'est-ce que c'est un arbovirus ?
7: Alors, les arbovirus, c'est un terme générique qui désigne tous les virus qui peuvent être transmis par les insectes. Et il y en a beaucoup. Les virus qui peuvent être transmis notamment par les moustiques, ce sont ceux dont on parle le plus, mais également d'autres insectes peuvent transmettre les virus, tels que les tiques ou encore des petits insectes piqueurs, qu'on appelle souvent des moucherons, qui s'appellent des phlébotomes ou des culicoïdes, qui peuvent également transmettre des maladies. Et on voit très clairement en Europe une augmentation du nombre de cas de ces virus transmis par les insectes.
6: Phlébotomes, on en parle pour les chiens, non ? Je crois que j'ai reçu une alerte de mon cabinet veto sur les phlébotomes.
7: Tout à fait. C'est... Mais d'ailleurs, les maladies d'une façon générale, et les maladies virales en particulier, ne touchent pas que les humains. Et souvent, on a un tropisme centré sur la santé humaine, mais en réalité, c'est également des problématiques que rencontrent aussi les animaux.
6: Alors justement, donc dans ces arbovirus, il y a Zika, Chikungunya, virus du Nil occidental, tout ça, ça sonne très exotique, c'est de moins en moins le cas. Vous dites que notamment le virus de la dengue a trouvé un terrain très favorable dans le sud de la France. Qu'est-ce qui favorise ça ?
7: Oui, c'est vrai pour le virus de la dengue, c'est également vrai pour le chikungunya, et malheureusement, ça sera également probablement vrai pour d'autres virus transmis par les moustiques par la suite. C'est notamment lié à la présence de moustiques tigres. Donc le moustique tigre, qui s'appelle de son nom scientifique Aedes albopictus, c'est un moustique invasif qui s'étend progressivement sur toute la France. Quasiment la quasi-totalité des départements de la France métropolitaine sont maintenant colonisés par le moustique tigre. C'est d'autant plus vrai dans le sud de la France parce que ça fait longtemps que le moustique tigre est installé et on se retrouve avec des densités de moustiques parfois extrêmement importantes, notamment parce que les conditions climatiques dans notre région ensoleillées sont favorables, avec des températures qui permettent à ce moustique-là de proliférer à son aise.
8: Alors, on parle du moustique tigre, mais on a le moustique commun qu'on appelle le Culex pipiens. Il n'est pas inoffensif non plus. Qu'est-ce qu'il peut nous transmettre comme maladie virale ?
7: C'est vrai qu'on en parle moins, mais en fait, la menace, elle ne vient pas que des moustiques, elle ne vient pas que du moustique tigre. Le moustique commun peut transmettre des maladies, et notamment le virus du Nil occidental. On connaît bien dans la région, parce qu'en réalité, le premier cas d'infection au virus du Nil occidental a eu lieu en Camargue, il y a maintenant plus d'une soixantaine d'années, et c'est un virus... qui n'est pas émergent, mais qu'on pourrait considérer comme réémergent dans certaines zones géographiques et pour lesquelles on observe une augmentation du nombre de cas. Par exemple, l'année dernière, la région parisienne a identifié pour la première fois des cas de virus du Nil occidental et la France a connu ses trois premiers décès liés à ce virus-là. Et c'est donc un virus qui est transmis par le moustique commun, présent sur toute l'Europe et sur toute la France.
6: Alors, les virus n'ont pas de jambes, ça se saurait. Et pourtant, on voit qu'ils se... C'est terrible. Et pourtant, on voit la facilité qu'ils ont à se déplacer. Alors là, on vient de citer l'exemple des insectes vecteurs, mais quels sont les autres moyens qui permettent au virus de se déplacer ? Par exemple, pour le Covid, c'était les gouttelettes, c'est ça ?
7: Oui, alors c'est un peu le paradoxe des virus. Hein. Je l'ai dit tout à l'heure, les virus, c'est complètement inerte. Et pourtant, c'est les pathogènes qui se propagent le plus rapidement à la surface du globe. Pourquoi ? Bah parce qu'ils ont plusieurs moyens de se transmettre. Ils peuvent se transmettre en effet par les gouttelettes respiratoires. Même quand on parle, on excrète des petites gouttelettes en suspension qui peuvent contenir du virus. Et donc, c'est une transmission qui se fait par voie respiratoire. Ils peuvent se transmettre par les vecteurs. Ils peuvent se transmettre également par contact rapproché. Ils peuvent se transmettre également, notamment par voie sexuelle. On en connaît plusieurs. On parlait du VIH tout à l'heure. Et puis, ils peuvent se transmettre également par des objets contaminés. Des téléphones, des poignées de porte, etc. Et en fait, les virus ont donc des modes de transmission extrêmement variés qui varient d'un virus à l'autre. Et puis, certains virus sont capables de se transmettre de différentes façons. Par exemple, le virus Zika est un virus qui se transmet par les moustiques, mais il se transmet également par voie sexuelle. Et ça, pour certains virus, ça rend encore la situation plus complexe à appréhender.
8: Alors, dans la troisième partie de votre ouvrage, vous revenez sur ce que vous appelez les racines de l'émergence et vous parlez notamment, comme on l'a évoqué, des réservoirs animaux. Alors, il y en a plusieurs. On a parlé des chauves-souris, les rongeurs, même les oiseaux, les grands singes, les dromadaires avec le MERS virus. Comment font tous ces virus pour pouvoir passer de ces animaux à l'homme ? Est-ce qu'il y a une particularité chez eux qui leur permet justement de s'adapter à des hôtes aussi différents ?
7: Oui, donc en réalité, il y a beaucoup de virus présents chez les animaux. Il y a une toute petite fraction d'entre eux qui sont capables de passer de l'animal à l'homme. Pourquoi cette capacité à changer d'hôte ? C'est parce que les virus ont une extraordinaire capacité à évoluer, à muter. Ils ont la capacité d'accumuler un grand nombre de mutations. Et comme un virus qui infecte une cellule se multiplie très rapidement et produit des millions de copies de lui-même, parmi ces millions de copies de lui-même, ben, il y a bien souvent une copie qui est plus à même de se propager que d'autres. Et donc, même chez les animaux, eh bien, il y a une grande diversité de virus avec une grande diversité de copies différentes de ce même virus. Eh bien, parfois, malheureusement, une de ces copies est capable de se transmettre à l'homme et de provoquer des émergences virales.
8: Cette plasticité, enfin cette particularité, c'est propre au virus ou il y a d'autres organismes vivants qui sont capables de ces mutations ?
7: Oui, alors il y a d'autres organismes vivants qui mutent. On connaît par exemple les bactéries et leur capacité notamment à développer des résistances aux antibiotiques. Ça, c'est une grande problématique qui émerge. Mais les virus dans le monde du vivant sont ceux qui ont la plus grande capacité de mutation par leur vitesse de multiplication à l'intérieur des cellules. Et comme ce sont des parasites intracellulaires obligatoires, ils se multiplient toujours à l'intérieur d'une cellule. Et c'est là qu'ils vont accumuler un grand nombre de mutations. Et donc, dans le monde du vivant, les virus, ce sont les champions de l'évolution. Et c'est pour ça qu'on est confronté de plus en plus à ces émergences virales par leur capacité d'évolution extrêmement rapide.
6: Alors, on a compris en vous écoutant que l'homme a une grande part de responsabilité dans tout ça, que ce soit par la déforestation, que ce soit par sa contribution au réchauffement climatique. Mais on a aussi une capacité de riposte, fort heureusement. Et c'est l'objet de votre quatrième partie. On n'a jamais eu autant de moyens donc, de lutter contre les virus, notamment grâce aux avancées scientifiques. Les trois piliers de cette recherche sont la virologie, l'immunologie, la génomique. Mais le problème, c'est que des virus, il y en a beaucoup. Alors, comment on choisit sur quoi on travaille ?
7: Oui, c'est important de souligner que face à toutes ces menaces-là, on a des solutions. On a des solutions. Et les solutions résident notamment dans l'anticipation. On est souvent dans la réaction vis-à-vis des épidémies. On l'a vu avec le Covid, on l'a vu avec le Mpox, anciennement variole du singe, avec Ebola, etc. On est souvent en réaction. Donc là, maintenant, l'idée, c'est de pouvoir être plus en anticipation. Et comment on anticipe éventuellement l'émergence d'un nouveau virus ? Ben là, ça nécessite notamment de développer des programmes de recherche qui vont rechercher les virus présents chez les animaux. Comme la plupart des virus qui vont être responsables des épidémies à venir viennent déjà des animaux, si on développe des programmes de recherche qui recherchent bien et qui étudient ces virus à l'intérieur même des animaux, on sera plus à même d'anticiper la menace à venir.
8: Et alors, parmi les armes dont on dispose, vous en avez parlé tout à l'heure, il y a les vaccins. Quelles sont les grandes maladies virales contre lesquelles la mise au point d'un vaccin, ça reste un défi qu'on n'a pas encore atteint ?
7: Oui, alors la vaccination, elle nous a permis de contrôler bon nombre de maladies virales, mais malheureusement, c'est pas évident d'avoir des vaccins disponibles pour tout virus. Et un exemple symbole, c'est le VIH. On en parlait tout à l'heure. Malheureusement, pour le VIH, il y a encore de grandes difficultés à élaborer des vaccins parce que, notamment, c'est un virus qui évolue très rapidement et donc c'est difficile d'avoir un vaccin qui va pouvoir protéger contre le VIH.
8: Alors, quand vous parlez de vaccin, on imagine tout de suite une aiguille, une injection. Mais vous parlez aussi de nouvelles formes de vaccins. On pourrait se vacciner avec des patchs, des sprays nasaux, des capsules à ingérer. C'est quelque chose qui va arriver bientôt ou qui existe déjà ou c'est encore loin ?
7: Oui, alors les techniques vaccinales évoluent très rapidement. Et notamment, il y a beaucoup de programmes de recherche qui restent encore pour l'instant à l'étape de programmes de recherche plus ou moins avancés pour trouver des alternatives. Des alternatives, alors d'abord, qui vont éviter la piqûre. On sait que certaines personnes n'aiment pas la piqûre et ça peut être un frein à la vaccination, mais aussi pour avoir une vaccination plus efficace. Par exemple, pour les virus respiratoires, un défaut de la vaccination, c'est qu'elle est souvent pas pérenne dans le temps et qu'elle n'empêche pas la transmission. Bien souvent, on l'a vu avec le Covid, le vaccin est efficace, mais il ne freine pas globalement la transmission. Et donc, il y a des nouvelles technologies qui se développent, notamment des vaccins en spray oral. L'idée est de pouvoir vacciner et de protéger la muqueuse respiratoire de telle façon à bloquer le virus très tôt avant qu'il puisse se multiplier et donc, de ce fait, de bloquer la transmission. Et donc ça va être des vaccins qui sont en phase avancée de développement, qui vont permettre à la fois une meilleure efficacité et puis également une administration qui va être plus simple.
6: Alors le temps passe très vite. Vous nous avez parlé donc de cette nouvelle approche, notamment qui passe par la surveillance animale, donc c'est ce qu'on appelle l'approche One Health, que vous développez aussi dans votre laboratoire. On comprend en vous écoutant que finalement, donc ça, l'approche One Health, ça va être quelque chose pour les chercheurs, mais c'est aussi l'affaire de tous finalement. Donc quels sont les gestes, si c'est le message qu'on doit laisser aux auditeurs, parce que c'est le message de votre livre, quels sont les gestes, qu'est-ce qu'il ne faut pas oublier pour justement prendre tous part à cette lutte contre les virus ?
7: Oui, tout à fait. Je disais que la riposte, elle était en marche. Donc la riposte, elle est scientifique, mais elle doit également être citoyenne. Et en fait, on a tous un rôle à jouer pour limiter la propagation des maladies virales. On l'a vu par exemple avec le Covid, où le fait de se laver les mains, de porter des masques, ça a limité la transmission virale. Eh bien, on peut également transposer ça au fait que on est de plus en plus confronté à des maladies transmises par les moustiques. Les moustiques, ils ne viennent pas de nulle part. Eh bien, ils pondent des œufs dans des eaux stagnantes. Ben, on a tous un rôle à jouer en essayant de limiter les eaux stagnantes qu'on peut avoir dans son jardin, sur sa terrasse, pour limiter la quantité de moustiques. Et si on limite la quantité de moustiques, on va limiter également la quantité potentiellement de virus transmis par ces moustiques. Donc, en effet, la réponse, elle est scientifique, mais aussi avant tout citoyenne.
6: Un grand merci Yannick Simonin et pour cette lecture qu'on a vraiment beaucoup aimé et pour cette émission, c'était passionnant. C'est déjà fini, donc un grand merci à Bruno Bertrand pour la réalisation de cette émission. On se retrouve la semaine prochaine et d'ici là, restez branchés.

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7: Bonjour à tous et à toutes, merci de votre fidélité à Nous n'avons qu'une terre. Aujourd'hui, nous allons parler d'eau. Le 25 mars 2023, à Sainte-Soline, rappelez-vous, un déluge de grenades s'abat sur les manifestants. Plusieurs personnes restent à terre, 2 tombent dans le coma. Marqués par cet épisode, 2 journalistes, Fabien Benoît et Nicolas Selnick, se lancent dans une vaste investigation. Ils viennent de publier, après 2 ans d'enquête, « Aux liens qui libèrent les assoiffeurs », une enquête donc sur ces entreprises qui accaparent notre eau. L'un d'eux, Fabien Benoît, est avec nous. Bonjour Fabien.
8: Bonjour.
7: Alors vous êtes journaliste, vous travaillez pour Reporter, pour l'Humanité, pour la Provence, et j'en passe. Vous êtes également auteur, réalisateur de nombreux documentaires, et j'ai l'impression presque que c'est un peu dans ce domaine que vous continuez à travailler.
8: Oui, je fais différentes choses. Alors, j'ai commencé à la Provence, ça remonte il y a très longtemps, c'était il y a plus de 15 ans maintenant. Mais oui, effectivement, je fais différentes choses, notamment j'écris des livres et je fais des documentaires, qui est quand même mon activité principale, en effet.
7: Voilà. Alors, vous avez récupéré à la Provence un des rédacteurs que nous aimions beaucoup, qui s'appelait Olivier Biscay, qui était ici à Midi Libre et qui est reparti à la Provence. Alors, choqué par les événements qui se sont déroulés à Sainte-Soline et face à l'impunité et des forces de l'ordre et des agriculteurs qui réclament des méga-bassines, vous avez lancé votre enquête. Alors, la loi sur l'urgence agricole qui vient d'être votée réactualise la prédation de l'eau à des fins agricoles. De quoi s'agit-il exactement, cette prédation à des fins agricoles ?
8: Nous, effectivement, oui, le cas de Sainte-Soline, la répression des manifestations a été un point de départ de notre enquête. La lecture qu'on en a faite, c'est qu'en fait le pouvoir, le gouvernement en l'occurrence, était prêt à défendre un modèle qui n'est pas une bonne solution, pour défendre un système, pour défendre un statu quo qui est celui de la confiscation de l'eau par quelques agriculteurs, puisque ce qui est en cause, c'est pas l'agriculture dans son ensemble. Les bassines, en fait, elles concernent un très petit nombre d'agriculteurs et d'agricultrices, plutôt de grande taille, plutôt des gens qui font des céréales, quoi. Il faut rappeler à ce titre-là, et c'est important de garder ce chiffre-là en tête, que l'agriculture irriguée en France, c'est 7 à 8% des surfaces agricoles, donc c'est très peu. Hein. Et c'est finalement cette agriculture irriguée, essentiellement céréalière, qui a besoin d'eau et qui consomme près de 60% en fait, de l'eau douce en France, quoi. Donc il y a un véritable accaparement par une petite partie du monde agricole, hein, par l'agro-industrie, de l'eau, à des fins qui sont pas celles de nourrir les populations, mais d'exporter en l'espèce ces céréales à l'étranger. Donc vraiment, c'est ce modèle-là que le gouvernement essaie de défendre, c'est le modèle agro-industriel. Et il y a plein de textes ces dernières années, ces derniers mois, l'actualité elle est incessante autour de ce sujet-là,

0: qui viennent renforcer en fait cette mainmise-là. La dernière itération de ça, vous en avez parlé, c'est la loi d'urgence agricole, qui relance en fait les bassines d'une certaine manière, qui donne de plus grands pouvoirs aux préfets pour faire en sorte qu'elles se développent.
1: Alors justement, vous utilisez d'ailleurs des termes très très forts, puisque vous dites qu'ils ont fait main basse hein, sur l'eau. Ils ont privatisé un bien commun. Bon, c'est un jugement qui est quand même sévère. Alors, que vous voulez-vous dire quand vous dites qu'ils ont fait main basse hein, et puis, qui sont-ils? Alors, qui sont-ils? Vous nous l'avez dit un peu déjà. Ce sont donc les grands maïsiculteurs, les grands propriétaires terriens. Mais ce que vous appelez aussi l'agriculture irriguée, c'est-à-dire les 6% que vous venez de nous citer. Mais comment ont-ils fait pour faire main basse sur l'eau?
0: Je pense que déjà le terme d'assoiffeur ou d'accapareur, il n'est pas du tout exagéré. Hein. C'est-à-dire que quand on voit effectivement, comme je le rappelais à l'instant, qu'il y a une infime portion du monde agricole, l'agro-industrie en l'occurrence, qui consomme près de 60% de l'eau douce en France, qu'on est dans une situation où il y a de plus en plus de tensions autour de la ressource quant à sa disponibilité, quant à la qualité de l'eau également. Il y a eu un rapport en 2025 du Haut Commissariat au plan, hein. Donc on peut pas accuser d'être un organisme gauchiste, écolo ou tout ce qu'on veut, qui expliquait qu'en fait il fallait de manière extrêmement urgente revoir les usages qui étaient faits de l'eau, parce qu'en fait on pourrait pas les soutenir dans les années qui viennent. Quoi.
1: Alors. Pourtant, on sent qu'il y a un glissement qui s'est opéré dans le temps, dans les années 60 à 80. La France était assez exemplaire dans sa gestion de l'eau, puisque même on a été un peu modèle à chaque fois qu'il y avait un forum mondial de l'eau. On citait la France et on a travaillé sur finalement ce que nous appelions, nous, une gestion de bassin, c'est-à-dire une gestion qui était une gestion de l'eau assez démocratique.
0: Oui, absolument, il y a des bonnes choses en France. Hein. La fameuse démocratie de l'eau à la française, il y a plein de mécanismes qui sont vertueux. Hein. La gestion par bassin versant dont vous parlez, les parlements de l'eau, les commissions locales de l'eau, il y a un fonctionnement qui est plutôt démocratique. Mais alors là, si on voulait rentrer dans le détail, on peut voir que ce fonctionnement démocratique, il est déjà entaché, abîmé, grippé, par des questions de représentativité au sein de ces instances, hein, c'est-à-dire que l'État, les collectivités locales, territoriales sont représentées, les élus et les acteurs économiques et les associations, et souvent en fait celles et ceux qui défendent en fait le partage de la ressource sont en très grande minorité, considérant, et ça des travaux universitaires l'ont montré, qu'en fait il y a une tendance à voter presque, j'allais dire, d'un seul homme entre l'État, les collectivités et les industriels. Donc ça, c'est une première remarque qu'on peut faire. Après, ce qui a changé aussi par rapport aux années 60, 70, 80 que vous évoquiez, c'est que la situation a changé. C'est-à-dire que le productivisme agricole s'est développé, l'artificialisation du monde a avancé, ce qui nous conduit à des situations de plus forte tension, quoi. Si on rajoute évidemment le réchauffement climatique, qui lui aussi est d'origine humaine, on arrive à une situation que l'ONU, par exemple, qualifie de faillite hydrique, c'est-à-dire quelque chose qui n'est pas une crise passagère, mais qui est une faillite systémique, c'est-à-dire qu'on ne peut plus continuer comme ça. Et nous, précisément, le propos de notre livre, c'est de pointer quand même des responsabilités en disant c'est pas une fatalité, c'est pas quelque chose qui me tombe dessus comme ça parce qu'on n'a pas la chance, mais il y a des responsables, il y a des gens qui consomment de l'eau de manière démesurée, et puis surtout, et c'est le propos de notre livre, il faut questionner les usages de l'eau. Pourquoi se sert-on de l'eau? Quelle est l'utilité sociale, d'une certaine manière, de cette eau qu'on utilise, quoi? Parce qu'en fait, si on ne réfléchit pas aux usages de l'eau, on ne peut pas répondre à la situation et on va forcément se diriger vers un contexte où les citoyens vont être pénalisés, vous, moi, tout le monde, et où, de manière presque fatale, en fait, les milieux, la nature, l'environnement, pour le dire comme ça, va en pâtir aussi.
1: Alors
0: donc il est important.
1: Oui, on va y revenir, je pense. On va pouvoir parler de cela dans quelques temps. Mais d'abord, la question qu'on peut se poser, c'est comment finalement Est-on passé d'un système qui était presque exemplaire à cette espèce de mainmise sur l'eau, c'est-à-dire qu'en l'espace de 30-40 ans, il y a eu une organisation néfaste par rapport à l'eau. Et comment on avait au départ des systèmes qui étaient des systèmes bienveillants, qui étaient des systèmes démocratiques. Comment les choses sont-elles arrivées à ce niveau?
0: Moi, je ne fais pas la même lecture que vous. Je ne pense pas qu'il y a eu un moment où, en fait, on était dans quelque chose de totalement vertueux qui s'est dégradé pour arriver à une situation qui n'est plus vertueuse en l'espèce. Je pense qu'en fait, il y a la question institutionnelle, c'est-à-dire celle dont on parlait, la gestion par bassin versant, et tout en fait une séquence historique où des progrès ont été faits de ce point de vue-là, quoi. Des progrès ont été faits au niveau de l'organisation institutionnelle et de la gestion démocratique de l'eau, mais aussi des textes de loi au niveau de la France et de l'Europe qu'on a voté, c'est-à-dire cadre européen sur l'eau, qui protège la ressource, qui demande à tous les États de protéger sa qualité et sa disponibilité quantitative, mais dans le même temps, en fait, c'est aussi installer et développer le recours à l'irrigation dans l'agriculture, une forme d'encouragement à cette irrigation productive.
1: Oui, vous accusez aussi les technologies, des technologies miraculeuses, entre guillemets, qui font que petit à petit, on oublie que cette eau, elle nous appartient, elle appartient à tous.
0: Oui, bien sûr. Et juste pour finir ce que je disais avant, je boucle juste la boucle. On parle aussi dans le livre des embouteilleurs d'eau, donc ces entreprises que tout le monde connaît, hein, Nestlé, Alma et d'autres qui embouteillent de l'eau. Ils sont pas, ils datent pas d'aujourd'hui. Hein. L'histoire est très longue, en fait, de l'embouteillage de l'eau, et c'est au fil du XXe siècle que s'est installé finalement aussi cet accaparement de l'eau par les embouteilleurs. Comme je disais précédemment, c'est la situation qui a changé. C'est-à-dire qu'aujourd'hui, on n'est plus le mythe de l'eau abondante, il est largement entaillé. Donc en fait, il faut re-questionner tout ça. Et effectivement, les technologies, elles sont là, d'une certaine manière, pour éviter de questionner les usages qui sont faits de l'eau et pour essayer de maintenir le statu quo. Mais c'est un peu la formule magique de notre époque. C'est-à-dire que dès qu'il y a un problème, on va évidemment, on va avancer une solution technique pour y répondre en disant « ne change rien ». La technologie, de manière miraculeuse, presque incantatoire, va nous permettre de résoudre la question, sauf qu'en fait, ça ne se passe pas comme ça. Et que toutes les innovations technologiques qu'on connaît viennent avec un coût, viennent avec des contreparties, viennent avec des effets négatifs. Et précisément, c'est ce qu'on raconte dans le livre, parce que sur la question de l'eau, la réponse politique aujourd'hui qui est faite notamment par les gouvernements sous la présidence d'Emmanuel Macron, c'est une réponse qui est éminemment technologique, dans l'idée de se dire ne changeons rien, la technologie va nous sauver.
1: Alors, moi, j'y vois quand même aussi quelque chose de plus, c'est-à-dire qu'à la fois, on développe des technologies qui sont, comme vous le dites vous-même d'ailleurs, qui sont vues comme miraculeuses, etc. Mais on a en même temps un espèce de manque d'anticipation. C'est-à-dire quand même que si on se rapproche des premières publications des rapports du GIEC, c'était dans les années 80. Donc, si on avait cru, s'il n'y avait pas eu ce déni à l'égard du réchauffement climatique, on aurait pu peut-être anticiper ce passage de la qualité, parce qu'on continue à travailler sur la qualité, de la qualité à la quantité. Or, ça n'a pas été fait. Alors, pourquoi? Parce que des gens croient vraiment en eux?
0: Je pense qu'en fait, je suis d'accord avec votre constat. Hein. Il y a une forme de déni, hein, si on parle aussi au rapport Meadows du Club de Rome, c'est-à-dire que tout avait déjà été écrit il y a plus de 50 ans, en fait, hein, et ça n'a pas été suivi de fait. Je pense qu'il y a un travail intense aussi de l'industrie et de conviction vis-à-vis des politiques de l'industrie pour se dire qu'en fait...
1: Donc c'est les politiques qui sont responsables quand même.
0: Bien sûr, c'est eux qui font les choix. Je pense qu'en fait, il y a depuis des années, je pense que vous êtes bien placé pour le savoir, des militants, des associations qui travaillent sur ces sujets et qui font des choses formidables. Hein. Nous, à chaque fois, on doit leur rendre hommage parce que dans l'écriture de notre livre aussi, on s'est appuyé sur pas mal d'expertises militantes, citoyennes, il y a des gens, voilà, la revendication, le militantisme autour de l'idée de l'eau comme un bien commun à préserver, à défendre, il est pas nouveau, quoi. Bien sûr que c'est de la responsabilité des politiques de pas être au niveau, en fait, et de défendre les intérêts de l'industrie avant ceux des citoyens et avant ceux du vivant. Et c'est précisément, en fait, le moment qu'on est en train de vivre aujourd'hui, pendant qu'on se parle, c'est-à-dire en 2026, c'est-à-dire qu'il y a un basculement, c'est-à-dire on évoquait précédemment plein de progrès qui avaient été faits, voilà, plein de jalons qui avaient été posés en termes de législation, d'organisation institutionnelle autour de la gestion de l'eau, qu'il faut quand même, voilà, qui ont des qualités. Aujourd'hui, on assiste à un détricotage en bonne et due forme, à une attaque en règle contre tous ces textes, contre la démocratie de l'eau aussi, de détricotage. Pour quelles raisons, avec quels objectifs, favoriser la croissance, favoriser l'emploi la bonne santé des milieux et des citoyens, puisque c'est de ça dont on parle. Et finalement, l'habitabilité du monde, j'aime bien ce terme-là, c'est-à-dire notre capacité à habiter le monde dans les années et les décennies qui viennent. C'est ça qui est en jeu. Et c'est pour ça qu'en fait, le sujet aussi nous a interpellés, parce que c'est un sujet qui est vital. L'eau est vitale, on enfonce des portes en disant ça. Mais l'enjeu, c'est la vie, quoi, d'une certaine manière.
1: Alors, vous décrivez un certain nombre, d'ailleurs, de technologies alternatives. Est-ce que vous croyez, franchement, qu'il est encore temps et que l'ensemble de ces mesures peuvent aujourd'hui encore suffire?
0: Moi, je pense que sur la question de l'eau, comme sur plein d'autres questions, problématiques environnementales ou sociales, tout est sur la table, d'une certaine manière. C'est-à-dire que les constats, ils sont posés, quoi. Je mentionnais l'ONU, je mentionnais le Haut Commissariat au Plan. Il y a quantité de rapports, il y a quantité d'expertise scientifique, il y a quantité de travaux journalistiques qui mettent des mots sur tout ça, qui objectivent, en fait, la question. Et il en va de même pour les solutions. C'est-à-dire que quand les gens parlent aujourd'hui, et plein de gens parlent de ça, de solutions inspirées de la nature, de l'idée de réhydrater les sols, de restaurer des zones humides, de replanter des haies, de décorseter les rivières, de désartificialiser les sols. En fait, on sait que ça marche. On sait qu'en fait, en faisant ça, on a un système, on a un écosystème plus robuste, pour ne pas dire plus résilient, et qu'en fait, les sécheresses sont moins sévères, les crues sont plus faciles à encaisser d'une certaine manière. En fait, on a toutes ces solutions. D'ailleurs, il y a déjà des expérimentations qui sont menées. Il faut quand même aussi dire ça. C'est-à-dire qu'il n'y a pas un déni total. On va aussi dans ce sens-là. Mais on y va de manière assez timorée et sans commune mesure avec ce qui est fait pour maintenir le statu quo, le business as usual, la croissance et le business de certaines industries.
1: Mais avouez que quand vous évoquez ce type de solution, c'est évoqué dans la masse aujourd'hui de la violence entre les États, de la concurrence et de l'absolu règne de l'argent, que aujourd'hui on a très peu de chances de le voir. De la même manière, vous écrivez par exemple qu'il n'y a pas de guerre de l'eau, qu'il y a des tensions qui vont s'accroître. On peut voir les choses autrement. On peut penser qu'il y a déjà eu et qu'il y aura encore des guerres de l'eau, simplement la tradition journalistique qui consiste à toujours voir les choses du côté du politique ou du géopolitique et non pas du côté environnemental fait que on atténue ces tensions. Si on prend par exemple l'Irak, c'était une guerre, hein. C'était une guerre de l'eau.
0: Non, mais bien sûr, je veux dire, il y a une longue histoire de conflits autour de la ressource. Il y a aussi l'eau dans la guerre, on le voit très bien en ce moment au Moyen-Orient, à quel point on vise des installations qui servent à alimenter les populations en eau. Nous, ce qu'on voulait, en récusant d'une certaine manière ce terme dans le cas de la France, c'est de dire qu'il y a... En fait, on a le sentiment avec Nicolas que des fois, ce terme fait un peu écran. Voilà, tout de suite, tous les journalistes disent « il y a une guerre de l'eau, il y a une guerre de l'eau ». En fait, il n'y a pas nécessairement une guerre de l'eau, c'est-à-dire comme une sorte de forme
1: D'accord,
0: de fatalité.
1: Je comprends,
0: Mais en tout cas, il y a une guerre contre la ressource, c'est-à-dire qu'on l'abîme et on contribue à sa raréfaction. Et donc, on contribue à ce que cette ressource-là ne se renouvelle pas et ne soit pas préservée. Donc, on préférait mettre l'accent sur cette idée qu'il y a avec les décisions politiques qui sont prises aujourd'hui, celles que j'ai mentionnées et bien d'autres, en fait, il y a une guerre qui est menée contre l'eau, quoi. C'est-à-dire contre sa bonne qualité et contre sa disponibilité. Et c'est très important de le rappeler. Et pendant qu'on se parle, en cette année 2026, est aussi mise sur la table, par exemple, la révision de la directive cadre eau qui impose aux États européens de préserver la bonne qualité quantitative et quantitative de la ressource. Il y a des lobbies qui travaillent pour qu'en fait cette directive-là, qui est vraiment une clé de voûte dans les politiques européennes et nationales, soit assouplie pour qu'on puisse en fait
1: détériorer
0: la qualité de l'eau.
1: C'est certain que vous avez raison. Il faut donc se battre momentanément contre effectivement le fait que cette directive de l'eau n'apparaisse pas. Mais en même temps, on voit arriver et exactement au même moment les plus gros prédateurs, les futurs data centers dont nous avons d'ailleurs parlé à cette émission la semaine dernière. Et pour rappel, l'eau doit couler en permanence pour rafraîchir ces monstres si on veut pas perdre de données du fait de la chaleur. Bon, on a bien vu à Chouze, par exemple, que l'État est complice, qu'il y a une mise en scène démocratique de tout ce rapport à l'eau.
0: Bien sûr, c'est tout le propos de notre ouvrage, hein, c'est de montrer à quel point ces industries sont accompagnées par l'État et par les politiques publiques. Et d'ailleurs, il y a toute une partie qui est consacrée au numérique. Hein. Moi, les data centers, c'est un sujet sur lequel j'ai beaucoup travaillé, on en parle dans le livre. On dépasse même le cas des data centers pour parler de toute la chaîne de valeur du numérique, c'est-à-dire depuis l'extraction de terres rares, de toutes les matières nécessaires à notre monde numérique, en passant par la fabrication de semi-conducteurs jusqu'au data center et jusqu'au téléphone qu'on a entre nos mains. Nous, on qualifie ça du gouffre hydrique qui vient, mais à quel point c'est il y a un gouffre en matière d'eau qui se dessine. Et ce à quoi je faisais référence concernant la directive cadre européenne sur l'eau. Les lobbies qui poussent sont des lobbies de l'industrie numérique, hein, notamment. C'est le lobby minier également, pour réouvrir des mines en Europe. Donc tout ça, oui, tout ça, effectivement, on en parle dans le livre, et tout ça fait sens. Et effectivement, le numérique fait partie des assoiffeurs, des accapareurs dont on parle, parce qu'il y a aussi une dimension un peu prospective dans notre livre. Il y a aussi les menaces qui viennent, d'une certaine manière.
1: Donc, en fait, vous avez effectivement une approche un peu prospective, et c'est à ce sujet, c'est en cela que c'est effectivement très intéressant ce livre sur les assoiffeurs, parce que on regarde pas seulement dans le rétroviseur, mais effectivement, on est un peu sur les projets qui sont en train de se construire. Est-ce que vous croyez très, très sérieusement, qu'on va pouvoir lutter contre les data centers? C'est une question que
0: c'est
1: je me pose également.
0: Moi, ça fait 15 ans que presque je travaille sur les sujets liés au numérique. J'espère, je souhaite toujours que cette question-là, elle soit davantage politisée, au sens qu'elle fasse vraiment l'objet d'un débat public, d'un débat citoyen. Alors moi, je le vois depuis des années, des gens qui se mobilisent sur ces questions-là. Hein. Qui font d'ailleurs, qui contribuent au fait qu'on en parle aujourd'hui, qui s'opposent à des projets, ça peut être à Marseille, ça peut être à Fouzu, il y a plein d'endroits où il y a des mobilisations citoyennes. Évidemment, on fait face à une sorte de rouleau compresseur, qui est soutenu par l'État. Hein. Emmanuel Macron ne dit pas autre chose quand il dit qu'il veut, je ne sais plus, 150 projets cathédrales en France, donc des grands projets industriels et parmi eux des projets de data center, de mines, de semi-conducteurs et compagnie. Donc il y a vraiment une forme de un rouleau compresseur face à nous. On voit que tous les textes de loi essaient d'encourager, en fait, dérégulent, lâchent la bride, en fait, à cette industrie-là, à plein de niveaux, et notamment au niveau des contraintes environnementales, et qu'il y a aussi une volonté de pardonnez-moi, d'abîmer ou de réduire toute possibilité de débat public, hein, par exemple en réduisant le périmètre de Commission nationale du débat public, voilà.
1: Ou en ne les respectant pas, parce que parfois ils ont même lieu et on n'en respecte pas les conclusions.
0: Non, mais bien sûr, on vit un moment de backlash écologique, je ne suis pas le premier à le dire, je ne serai pas le dernier, donc le contexte n'est pas favorable. Après, évidemment, il y a plein de gens qui font des choses, qui se mobilisent, avec parfois des succès, hein, c'est-à-dire, pour en revenir à ce dont on parlait au début de l'émission, les méga-bassines, ce terme-là, il s'est installé dans le débat, parce qu'en fait, des militants l'ont installé, quoi, et ont contribué à politiser ce sujet-là, quoi. À tel point que certains porteurs de projets des méga-bassines ont jeté l'éponge, quoi.
1: D'accord. Et on risque pour les data centers de voir à peu près, peut-être aussi, les choses se dérouler un peu de la même manière. J'étais ce matin à une conférence de presse d'Enedis. On a déjà un problème de transport de l'énergie, des blocages parce que le réseau n'est pas assez puissant. Donc, il y aura l'eau, il y aura l'énergie, il risque d'y avoir des barrages importants.
0: Oui, bien sûr, il y a plein de questions. Il y a plein de questions liées au data center, si on veut parler de ça, qui sont liées évidemment à la consommation électrique, à la consommation d'eau, à l'emprise au sol, au fait que c'est une industrie qui emploie peu de monde, hein, contrairement à ce que disent ses promoteurs. Il y a quand même peu de monde qui travaille dans des data centers par rapport à d'autres projets. Et puis, il faut évidemment questionner l'utilité sociale de tout ça. Hein, c'est ce que je disais précédemment, c'est-à-dire à quoi ça sert, en fait. Par exemple, toute cette énergie mobiliser toute cette eau nécessaire, ça sert à quoi d'un point de vue social? Si ça sert à scroller des vidéos sur TikTok ou sur Instagram, on peut questionner l'utilité sociale de tout ça, quoi. C'est aussi ce qu'on met en jeu dans ce livre-là, c'est-à-dire qu'il y a des usages, pour revenir à la question de l'eau, il y a des usages qui sont prioritaires. Et d'ailleurs, ils sont inscrits dans la loi, notamment dans la loi LEMA, dans la loi sur l'eau et les milieux aquatiques, où on dit qui pose grosso modo qu'en fait la priorité va à l'eau pour les citoyens, pour la boisson, ensuite pour les milieux, en dernier ressort pour les usages économiques, quoi.
1: Donc,
0: c'est tout ça qui est attaqué aujourd'hui.
1: Respectons le droit d'abord. Alors, j'aurais aimé un petit peu que vous nous disiez deux mots quand même sur un autre de vos ouvrages qui se réfère aux technoluttes, hein, et vous y donnez des conseils. Enfin, c'est pas que vous donniez des conseils, mais vous permettez de nous montrer que parfois, on peut résister à ces technologies très, très fortes et que certains y arrivent. Est-ce qu'on peut en parler un petit peu?
0: Oui, Technolude, c'était un autre livre qu'on a écrit avec Nicolas Selnick il y a quelques années, où l'idée, c'était de faire une sorte de tableau panorama des résistances à la numérisation du monde. Quand je dis numérisation du monde, c'est l'irruption, l'arrivée partout, en fait, de dispositifs numériques, d'applications, d'algorithmes, dans tout un tas de métiers, en fait. Ça peut concerner des travailleurs chez Pôle emploi, des gens qui font de la manutention, des professeurs, des instituteurs, des agriculteurs.
1: Il est encore temps.
0: Comment ?
1: Il est encore temps.
0: Oui. Et donc voilà, donc en fait, c'était de prendre le pouls de tout ça et de montrer qu'en fait, il y avait des gens qui résistaient à ça, et puis surtout de caractériser ce que ça voulait dire, en fait, cette numérisation croissante du monde. Alors aujourd'hui, on ne cesse de parler de l'intelligence artificielle. C'est un stade supplémentaire dans cette numérisation du monde, mais on se rend compte qu'en fait, cette numérisation du monde, elle met à mal le travail, la vie en collectivité, la démocratie. Quand je dis ça, je dis rien d'original, mais en tout cas qu'elle détruit beaucoup de choses, pour le dire comme ça.
1: En tout cas, on a sans doute besoin d'autres livres comme celui que vous avez écrit avec Nicolas Selnick. Je rappelle le titre, Les Assoiffeurs, enquête sur ces entreprises qui accaparent notre eau. Alors, cela a été édité par les éditions Les Liens qui libèrent. Et je le recommande vraiment parce qu'on apprend énormément de choses. Et puis, ce qui est agréable, c'est qu'effectivement, on suit votre enquête, c'est-à-dire que c'est un travail de journaliste. On n'est pas dans un rapport, hein, mais on voit des réalités, on se confronte à des réalités. Voilà. Merci Fabien.
0: Je vous remercie.
1: Alors, c'est la fin de notre émission. La semaine prochaine, eh bien, on va s'envoler pour Madagascar, où règne malheureusement une trop grande pauvreté. Au revoir et bon week-end à tous.
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11: J'ai de l'hippopotame à peu près la rondeur, mais je ne vais dans l'eau que par inadvertance. Je suis devenu sage et je crains les voyeurs. Alors je m'engloutis sous les herbes et je pense. L'hippopotame est doux, mais son cuir est trop dur. Son œil est trop petit, sa narine est trop large. Quand on est ainsi fait, le monde n'est pas sûr. La seule solution est de survivre en marge. Pourtant, l'hippopotame est un bel animal. Un peu mou, je sais bien, mais il est sympathique. Il a peur des humains et ça, c'est bien normal. Un jour, je m'en irai me nourrir.

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3: Retrouve-toi seul, sans tes origines, renvoie-les à tes ancêtres. Juste pour un moment, le temps de te retrouver, seul, sans une couleur de peau et sans une religion. Renvoie ça à tes ancêtres, juste le temps de te trouver, seul. Retrouve-toi seul, sans ton pays. Prends un moment pour être ni de la politique ni de la géographie. Tu n'es pas un contexte et tu n'es pas une situation. Tu n'as qu'un contexte et tu crées les situations. Alors retrouve-toi seul. Retrouve-toi seul, sans tes amis, sans l'affection, sans le groupe. Tu n'es pas le groupe parce que le groupe n'est pas un. Et les guerres intestines ne touchent pas tes intestins. Alors retrouve-toi seul. Retrouve-toi seul, sans tes ennemis. Ils ne le sont qu'à cause d'une histoire de groupe, ou de situation, ou de pays, ou d'origine. Alors retrouve-toi seul, sans tes ennemis. Retrouve-toi seul, sans ton sexe, sans ton genre. Le sexe est un outil, c'est un détail. Le genre est une posture, c'est un rôle. Tu n'es pas un détail et tu ne prétends pas jouer un rôle. Alors retrouve-toi seul, sans ton sexe, sans ton genre. Retrouve-toi seul, sans ton prénom, sans ton nom. Mets-les de côté pour pouvoir t'observer sans que ce soit eux qui te servent de reflet. Sans leur connotation, sans leur sonorité. Renvoie ça au langage, juste le temps de te retrouver seul. Retrouve-toi seul, sans ton visage. Tu le vois par les yeux des autres, mais sans eux, tu ne l'as pas, tu ne l'as plus. Ne les laisse pas te modeler, te remodeler. Tous ces déguisements qui rendent l'intérieur inaccessible et si étrange à soi-même jusqu'à en avoir peur, de regarder dans son intérieur et de ne voir que du vide et de tomber, parce qu'on se rendrait compte qu'il n'y a aucun artifice assez solide à l'intérieur où l'on pourrait se rattraper. Alors on a peur d'être seul, comme si on avait peur de soi-même.

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0: c'est tout ce que vous prenez? Rien que...
1: Donne-moi du feu.
0: Des cafés et des cigarettes? C'est pas très bon pour la santé. Qu'est-ce que tu fais?
2: Oh, je me détends, c'est tout, je suis là, je vais peut-être fumer une cigarette.
0: Ah oui?
2: Les cigarettes et le café, je trouve que ça va bien ensemble. Je sais pas, tu penses que t'en bois trop?
0: Non, non, le café c'est bon pour la santé.
3: Alors, café et cigarette, c'est ça ton déjeuner? C'est pas très bon pour la santé.
4: Toi aussi tu bois du café, alors me brise pas les burnes.
5: C'est pas très bon pour la santé comme déjeuner, du café et des cigarettes.
1: C'est pas mon déjeuner.
4: C'est tout ce que tu prends pour le déjeuner. Un café et une cigarette, c'est pas très bon pour la santé.
6: On a déjeuné tout à l'heure.
4: Ah oui? Tout à l'heure.
6: Bah, on en est à la pause café. C'est la pause café, là.
4: Elle dure combien de temps, notre pause?
6: Nous, environ 10 minutes et elle est presque finie.
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Éphéméride du 16 juin. 16 juin 1974, Monty Sunshine va réunir son jazz band pour enregistrer le thème Put on You Gris Bonnet. Le vocaliste sera Ken Barton, qui est à la fois guitariste et ici au banjo. Il y aura également Alan Gresty, trompette, Eddie Blassfield, trombone, Monty Sunshine, bien sûr, à la clarinette, Ken Barton, donc à la guitare, Pete Corrigan à la basse, Pete Cotterill à la batterie, avec le thème donc Put on Your Gris Bonnet. Ce même jour, donc à Paris, eh bien, c'est l'avènement d'un grand sportif. Le tennisman suédois Björn Borg va remporter son premier Roland-Garros à 18 ans. Il faut dire qu'il en remportera encore 5 fois de plus Roland-Garros, et il faut savoir que durant sa longue carrière, le Suédois a gagné pratiquement plus de 100 tournois. C'est vous dire la qualité de ce musicien, de ce tennisman, pardon, qui a marqué de son empreinte et de son talent toute l'histoire donc, du tennis. Éphéméride du 16 juin 1946. Le général de Gaulle, qui était apparu un peu comme, on va dire, le sauveur de la France, mais certains lui trouvaient une allure de dictateur, eh bien, il va décider de énoncer ses principes pour écrire une nouvelle constitution française. Cela se passera donc à Bayeux dans le Calvados. Ce même jour, le Dizzy Gillespie Big Band se réunit autour donc de Dizzy à la trompette, avec à ses côtés Dale Burns et Talib Dawood, également trompette, Al Barrymore sera également trompette, John Lees, Edmond White, trompette également. Ils seront donc nombreux, les trompettistes, mais il y aura aussi Leon Comegys, Gordon Thomas, Alton Slim Moore au trombone, Howard Johnson, John Brown à l'alto, Ray Abrams, James Moody au ténor, Saul Moore au baryton, Mill Jackson, vibraphone, Thelonious Monk, piano, Ray Brown, basse, Max Roach, batterie, avec des arrangements donc dus à Tad Dameron pour ce thème-là. Le thème, c'est Algo Bueno.

Éphéméride du 16 juin 1960. Aux États-Unis va sortir le film d'Albert Hitchcock, Psychose. Peut-être le premier Hitchcock qui est destiné à faire peur et non pas à prodiguer du suspense. Et pourtant, celui-là, il va être nommé 4 fois aux Oscars, mais il va remporter aucune statuette. Donc. Ce même jour, le saxophoniste ténor Gene Ammons enregistre l'album Boss Tenor. Il a à ses côtés le pianiste Tommy Flanagan, Doug Watkins est à la basse, Art Taylor à la batterie. Sur l'album figure également Ray Barreto, mais au conga. Mais dans ce thème-là, Canadian Sunset, il n'est pas participant. Gene Ammons, Canadian Sunset.

Nul ne saurait ignorer dans l'histoire contemporaine la dure bataille que se sont livrées pour la conquête de l'espace les États-Unis et l'URSS. Eh bien, ce 16 juin 1963, l'URSS va marquer un point important, en effet. Ce jour-là, donc, à bord du vaisseau soviétique Vostok 6, ce sera une femme qui va être la première à voyager dans l'espace. Elle a pour nom Valentina Tereshkova. En 1963, pendant ce temps, aux États-Unis, eh bien, tout simplement, Art Blakey, vous savez, ce batteur qui a un peu révolutionné toute la période, on va dire, bop et après bop, va donc réunir son groupe avec à ses côtés Freddie Hubbard, trompette, Curtis Fuller, trombone, Wayne Shorter, sax ténor, Cedar Walton, piano, Reggie Borman à la basse et lui-même à la batterie pour enregistrer le thème One by One.

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5: Bonjour, je m'appelle Christelle Tibéry, je suis directrice de recherche au CNRS, géophysicienne, et je travaille dans le RIFT est-africain. Alors tout d'abord, qu'est-ce que c'est qu'une géophysicienne ? C'est une scientifique qui va utiliser des outils de la physique pour mieux comprendre comment fonctionne la Terre. À partir de signaux enregistrés à la surface du sol ou depuis l'espace, la géophysique permet de connaître les propriétés physiques des matériaux profonds. Par exemple, la mesure du champ de gravité terrestre nous renseigne sur la distribution des masses à l'intérieur de la Terre. Avec ces méthodes indirectes pour sonder la Terre, on apporte des contraintes qui permettent de mieux comprendre sa dynamique interne, son fonctionnement et son évolution. Dans mon cas, j'utilise les ondes sismiques générées par les séismes pour imager les 200-300 premiers kilomètres de la Terre. À cette échelle, on englobe la lithosphère, l'enveloppe rigide de la Terre, celle qui est divisée en plaques tectoniques, et une partie du manteau terrestre. Lorsqu'un séisme se produit, il va libérer l'énergie sous forme d'ondes sismiques. Ces ondes se propagent dans toutes les directions et leur vitesse de propagation va dépendre du milieu qu'elles traversent. Pour vous donner une idée, les ondes les plus rapides vont parcourir 3 km en une seconde dans des sédiments, alors qu'à 2000 km de profondeur dans le manteau terrestre, elles peuvent atteindre 14 km par seconde. Donc selon les cristaux qui composent la roche, mais aussi la température du milieu traversé, la présence de fluide, la vitesse de ces ondes est modifiée. Mon travail consiste à enregistrer les temps de trajet de ces ondes pour en déduire leur vitesse de propagation et donc avoir une idée du milieu qu'elles ont traversé. C'est un peu comme faire une imagerie médicale avec les rayons X. Pourquoi je me suis intéressée au RIFT est-africain ? Eh bien, parce que c'est un des rares endroits où l'on est actuellement les témoins d'une rupture continentale. L'endroit où une plaque tectonique se rompt et va se subdiviser pour donner naissance à un nouvel océan. On touche pour moi vraiment à l'expression la plus évidente de la dynamique terrestre à la surface de la Terre. Pour un géophysicien, c'est donc un endroit particulièrement motivant à étudier, parce que c'est le lieu où l'on peut identifier les processus impliqués dans la tectonique des plaques. La dynamique terrestre, mesurer leurs effets, leur temporalité, leur extension spatiale, mais aussi comprendre leurs interactions. Il y a bien sûr d'autres rifts sur Terre, mais le rift est-africain est gigantesque. 4000 km de long, 11 pays traversés, 3 branches distinctes, 30 millions d'années d'activité, des volcans, des failles et des stades d'évolution complètement différents. Au nord, un stade mature avec une croûte amincie, modifiée, une topographie parfois sous le niveau de la mer, et dans sa branche est, le stade le plus initial de la rupture, vieux de seulement 5 millions d'années. C'est ce stade-là qui m'intéresse. À cet endroit, au nord de la Tanzanie, le rift se développe en bordure d'un craton, un noyau de roche crustale extrêmement rigide et vieux, plus de 2 milliards d'années, et on ne comprend pas encore très bien pourquoi la rupture s'effectue à cet endroit, comment on arrive à casser une lithosphère aussi épaisse et rigide. On se questionne notamment sur le rôle du volcanisme. Est-il nécessaire pour affaiblir et rompre une lithosphère épaisse ou bien existe-t-il d'autres processus profonds ou plus superficiels qui permettent au rift de se propager? Quel rôle a-t-il dans la localisation de la déformation ou au contraire dans sa dispersion? Autant de questions que je m'attache à aborder en imageant les structures lithosphériques avec la géophysique. Je vous ai dit que j'utilisais la sismologie. Mais je me suis vite aperçue que pour identifier les facteurs responsables des variations de vitesse, je devais coupler mes observations avec d'autres types de données. J'utilise donc aussi le champ de gravité terrestre pour identifier les anomalies de densité, la distribution des masses sous le rift est-africain. Pour cela, on va sur le terrain et on effectue des mesures. Alors c'est long, on ne peut pas aller partout. Mais on utilise aussi, depuis les années 2000, des missions satellitaires qui permettent d'avoir des mesures plus espacées, mais mieux réparties, et qui couvrent une plus grande surface. Donc on peut aussi aller plus profond. Des collaborations étroites avec d'autres champs disciplinaires sont également venues compléter la vision géophysique que nous avons de la rupture continentale, notamment la pétrophysique, l'étude des propriétés physiques et chimiques des roches, nous a permis d'en apprendre beaucoup plus sur les processus de remontée des laves, sur leurs échanges avec l'encaissant, sur les conditions de pression et de température dans la lithosphère pour finalement mieux comprendre les interactions entre magmatisme et tectonique en Tanzanie. Enfin, de façon plus globale, la variabilité des processus dont je vous parle dans le temps et dans l'espace est la source d'aléas très contrastés qui affectent les populations locales et les écosystèmes dans leur ensemble. Par exemple, la variation de composition des laves émises par les volcans en Tanzanie sur des millions d'années affecte l'utilisation des sols, la répartition des espèces endogènes et les modes de culture. Mieux comprendre la dynamique terrestre sert aussi à l'élaboration de cartes d'aléas, à l'estimation des risques dans la région et à mieux appréhender la façon dont les populations conçoivent ces processus pour, à terme, mieux les gérer. C'est pourquoi je fais partie d'une équipe interdisciplinaire sur la Tanzanie qui combine géosciences, sciences humaines et environnementales pour étudier cette partie du rift comme un système complexe où processus internes, externes et le vivant interagissent fortement.
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1: Bonjour Émilie, depuis Castries, on vous appelle au téléphone puisque vous venez nous présenter ce qui va se dérouler à Castries, dans la cour d'honneur du château, du 19 au 21 juin. Alors on va se mettre au goût italien si j'ai bien compris.
2: Oui, tout à fait. C'est une manifestation qui allie patrimoine, gastronomie et culture et qui se met alors à italienne. C'est en lien avec le jumelage de la ville de Castries et la ville de Volpiano. On invite donc les gens de Volpiano, notamment à travers la gastronomie, puisqu'il y aura 12 stands de nourriture et de boissons du Piémont. Et on agrémente ça de beaux concerts en entrée libre, voilà, sur les trois jours, vendredi 19, samedi 20 et dimanche 21 juin.
1: On va rentrer un peu dans le détail, si vous voulez bien. Alors donc, la gastronomie, comme je le répète souvent sur cette antenne, qui fait partie de la culture. La culture, c'est aussi manger. Alors donc, la gastronomie sera présente et puis il y aura la chanson, la musique. Alors on va commencer évidemment par le début, on va dire, vendredi 19. Alors vendredi 19, à quelle heure et qui ?
2: Alors, on commence, ça ouvre à partir de 18h.
1: D'accord.
2: Et donc là, les stands fonctionnent. Et à partir de 20h30, on accueille le groupe Banda Sonante qui nous propose un concert de chansons italiennes qui reprennent avec brio, voilà, les grands tubes des années 50 à aujourd'hui, voilà, dans une ambiance festive et entraînante. Voilà, ça va du swing au funky latin et en prenant aussi des musiques traditionnelles, donc c'est un bel hommage aux grands auteurs de la scène populaire italienne en chanson.
1: Alors il faut savoir que c'est un groupe, je crois, qui sont de Montpellier, hein, ils sont
2: voilà, ils sont tous italiens, mais ils vivent à Montpellier.
1: Et ben ils ont le droit, hein. Voilà, ben, c'est formidable, donc pour eux c'est une belle vitrine aussi, et puis c'est surtout un bel écrin, on peut dire, puisque cette cour d'honneur de château, c'est magnifique, hein. Pour ceux qui ne connaissent pas, ne serait-ce que d'aller voir cet endroit, c'est déjà une bonne balade, hein. Et puis alors donc ça sera le 19, et puis ça dure combien de temps à peu près, nous pour nous donner une idée aux auditeurs
2: Toute la soirée, hein, il y aura une belle phase de concert.
1: D'accord.
2: Et puis on refermera le soir à les portes à 23h.
1: Ah oui, d'accord, bon quand même, on a vraiment du temps. Alors si vous voulez bien, on va passer à la deuxième soirée, donc le samedi 20 juin. Alors, qui et quand ? Ben, quand on a compris, c'est toujours les mêmes horaires. Hein.
2: Oui.
1: Alors, donc, qui vient donc ?
2: Alors, le samedi 20 juin, on a le grand plaisir d'accueillir un groupe qui s'appelle Crimi, qui propose une relecture contemporaine des musiques du sud de l'Italie, mais aussi un peu avec des influences de toute la Méditerranée, y compris du Maghreb. Donc, c'est un groupe de musique actuelle, rock, blues, mais qui a des influences jazz, funk, musique du monde, et qui va nous faire voyager et dans un esprit vraiment contemporain, moderne.
1: Alors ceux-là, ils nous viennent de Lyon, je crois, hein, de la région lyonnaise.
2: Oui, voilà, ils sont basés à Lyon et c'est un groupe qui est mené par un saxophoniste chanteur qui s'appelle Julien Le Suisse et qui revisite en fait ses traditions familiales siciliennes. Crimi, c'était le nom de sa grand-mère.
1: Ah d'accord. Alors la Sicile est un haut lieu et de la gastronomie et de la culture musicale, hein, les deux.
2: Oui, voilà, on est lié à Volpiano dans le nord de l'Italie, mais on est parti sur une ambiance italienne générale avec toute sa diversité.
1: Oui, puisque l'Italie, il ne faut pas oublier, c'est énormément de provinces avec chacune vraiment toutes leurs spécialités. Je dirais c'est un peu comme nous en France. Hein. On a énormément de régions différentes. Hein. C'est pas la même chose l'Alsace et les Pyrénées-Orientaux, par exemple. Hein. Donc on a tout le monde, sa culture, mais ça fait partie d'un tout. Et donc l'Italie, c'est un grand pays avec beaucoup, beaucoup de cultures, avec la particularité

0: particularité d'avoir beaucoup de chansons qui sont régionalisées. Ça, c'est vraiment une grande particularité de l'Italie. On pense notamment aux Napolitains. Bon, alors maintenant revenons à Castries. Castries, alors, elle va vivre donc pendant ces 3 jours à 7 heures italienne. Et puis, juste pour de questions pratiques, vous allez nous dire comment qu'on fait pour y aller, comment qu'on fait pour arriver à Castries, s'il y a des places de parking, etc.
1: Oui, alors Castries n'est pas du tout loin du reste de la métropole. Le château est dans le haut du centre du village. On y rentre par le haut pour cette manifestation, d'accord, c'est-à-dire du côté de l'église. Et pour ça, il faut prévoir quand même de marcher environ 5 minutes depuis les différents parkings qui sont proposés, donc espace gare, le foyer ou l'école primaire.
0: Alors donc, ça, c'est important, il y a de quoi se garer, mais après, il faut prévoir un petit peu de temps. Donc, que je dis,
1: ça se mérite.
0: Et puis, oui, ça se mérite. Et puis comme il y a cette visite gastronomique avant le concert, bah, faut venir dès 18h. Comme ça,
1: voilà,
0: il n'y a pas de problème. Plutôt que d'arriver au dernier moment, et puis là, de courir sur la montée du château. ce qui est fatigant avec la température qui risque de faire ce week-end, je crois. Alors, écoutez, on va maintenant parler du dernier jour. Alors, dernier jour, c'est un jour particulier, puisqu'il s'agira du 21 juin. Et le 21 juin, c'est la fête de la musique.
1: Et oui, on fête toujours la fête de la musique à Castries, hein, c'est une tradition, donc on a fait un appel à participation et il y a de nombreux groupes présents qui ont répondu, qui joueront encore une fois dans la cour du château, mais bon, aussi sur la place du village.
0: D'accord.
1: Et dans la cour du château, on aura 6 artistes entre 18h et 23h. De tout style différent. Il y aura des chanteurs, il y aura des groupes de blues rock, il y aura des reprises pop rock et aussi même du punk.
0: Bah, c'est la fête de la musique. La fête de
1: Exactement.
0: La musique, c'est justement le côté où tout le monde se mélange. C'est très important, ça, que de rencontrer les différents types musicaux en même temps. En même temps, vous pouvez passer d'un univers musical à l'autre. C'est ça, la fête de la musique. Et puis, comme chez vous, nous sommes bien d'accord, c'est toujours gratuit.
1: Oui, bien sûr. Alors, la fête de la musique, encore plus, voilà, qui est vraiment ouverte et donc toujours avec les stands qui continueront à fonctionner aussi le dimanche.
0: Ah ben, comme ça, les gens pourront se restaurer. Ben, écoutez, il me reste à vous remercier beaucoup d'avoir répondu à nos questions. Et puis, pour les auditeurs, ben, on va mettre un petit article sur le site de Divergence et on va permettre donc de renvoyer vers ce qui va se passer. Par contre, juste avant de vous quitter, vous nous répétez les concerts du 19, du 20, voilà, si c'est possible, et les horaires toujours. Hein.
1: Alors, le 19, bande assonante à 20h30 et le samedi 20, l'orchestre Crimi à 20h30 aussi. Et puis, vous avez des informations sur notre site internet www.castries.fr.
0: Et ben voilà, vous avez tout dit. Il ne reste plus qu'à y aller. Les Montpellierins, c'est juste à côté. Vous avez. C'est rien du tout. Allez, merci en tout cas. Et puis, bonne fête de l'Italie et bonne fête de la musique. Au revoir, Émilie.
1: Merci, au revoir.
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3: 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Vous avez peut-être déjà remarqué que certaines personnes, avec peu ou pas d'expertise sur un sujet, débordent pourtant d'assurance et prennent beaucoup de place. À côté, vous avez peut-être tout autant remarqué d'autres personnes bien plus compétentes mais qui semblent hésiter, nuancer leurs propos et finalement parfois laisser la parole et la place. Vas-y, je t'en prie, continue. Pourquoi ? D'où vient ce paradoxe étrange qui fait que ceux qui savent semblent douter et finalement se taire, et ceux qui ne savent pas forcément affirment avec aplomb ? Pour cela, commençons par poser des bases avec le modèle des 4 niveaux de compétences utilisés en pédagogie et en psychologie de l'apprentissage, puis tissons des liens avec la manière de nous exprimer, d'affirmer nos idées et de prendre notre place dans un groupe ou en société. Ce modèle en quatre étapes de Noël Birch décrit le chemin que nous parcourons en acquérant de nouvelles compétences, qu'elles soient intellectuelles, techniques, relationnelles ou autres. Au début du chemin se trouve l'incompétence inconsciente. On ne sait pas que l'on ne sait pas. Autrement dit, on ignore notre ignorance. C'est l'état du parfait débutant qui n'a même pas conscience qu'il lui manque des connaissances. Puis, deuxième étape, l'incompétence consciente. Là, on sait que l'on ne sait pas. C'est souvent une phase bien inconfortable où l'on réalise l'ampleur de ce qui nous reste à apprendre. Qu'à cela ne tienne, on se met à l'œuvre, on apprend et on acquiert le niveau de la compétence consciente. On sait que l'on sait, mais appliquer nos connaissances demande encore un petit effort. Réfléchir avant d'agir, structurer notre pensée et la tester, la perfectionner. Et un jour, miracle, un cap est franchi, sans que l'on s'en rende compte, et c'est la quatrième étape, celle de la compétence inconsciente. On ne sait plus que l'on sait, parce que la compétence est devenue naturelle, instinctive, comme marcher, conduire, jouer d'un instrument pour certains, parler une langue maternelle ou même étrangère pour d'autres, résoudre des problèmes complexes, inventer. À première vue, ce modèle semble linéaire et logique. Mais on peut y ajouter un autre phénomène bien connu qui perturbe un peu le système, l'effet Dunning-Kruger. C'est un biais cognitif démontré par deux psychologues en 1999, Dunning et Kruger, qui montrent que des personnes ayant peu de compétences dans un domaine ont souvent une confiance excessive en elles-mêmes. On l'appelle aussi l'effet de surconfiance, un mécanisme cognitif par lequel les personnes les moins qualifiées vont surestimer leurs compétences dans un domaine parce qu'elles ignorent qu'elles ignorent. En surestimant alors leur compréhension globale d'un phénomène, elles s'expriment avec une assurance qui peut sembler implacable et le message passe crème. En revanche, ceux qui acquièrent de la compétence vont eux réaliser la complexité du sujet et de son contexte et auront tendance à nuancer ou sous-estimer leur expertise ou maîtrise, voire même carrément à plonger dans le fameux syndrome de l'imposteur et se mettre en retrait. Voyez-vous un risque associé à cette dynamique étrange ? Aujourd'hui, on peut voir dans l'espace public, sur les réseaux sociaux, dans pas mal de médias ou même dans nos discussions de tous les jours, qu'effectivement, les voix les plus fortes, avec le plus d'assurance, ne sont pas nécessairement celles qui maîtrisent les sujets abordés. Or, les idées limitées ou limitantes, biaisées ou fausses, ont une fâcheuse tendance à se répandre rapidement, en partie parce qu'elles sont affirmées avec une certitude désarmante, sans l'ombre d'un doute, ni bien souvent d'une nuance. Face à cela, les personnes qui auraient de véritables compétences peuvent manquer d'assurance, se sentir illégitimes et finir par ne pas oser s'affirmer. Or, c'est bien là tout l'enjeu. Oser prendre la parole quand on a des compétences, oser être vu et entendu, même si on n'a pas toujours la sensation d'être parfaitement légitime. Et que oui, bien sûr, encore bien des choses pourraient être explorées, décortiquées, triturées, pour espérer douter un tout petit peu moins. Affirmer une expertise ne signifie néanmoins pas pour autant devenir dogmatique ou arrogant, en revendiquant un savoir absolu. Ce serait plutôt, simplement et légitimement, occuper un espace que d'autres pourraient remplir avec des pseudo-vérités. Avec tempérance, apporter des éclairages, prendre ses responsabilités et oser exprimer un point de vue fondé, et surtout transmettre avec humilité et pédagogie ce qui nous semble juste et éclairé. De là, la question peut se poser de savoir comment naviguer entre excès de confiance et excès d'humilité. On pourrait alors se rappeler que douter n'est pas un signe d'incompétence, mais bien de maturité intellectuelle, et que nous pouvons prendre la parole surtout en laissant une place salutaire au doute. On pourrait aussi encourager la culture du questionnement, plutôt que celle qui cherche à convaincre absolument. On pourrait encore considérer que le savoir, comme beaucoup de choses en ce monde, est toujours en évolution. Oh ben, c'est déjà pas mal, et ça sonne déjà comme une véritable mission d'utilité publique. À bientôt.
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1: Nous sommes avec donc la Garota de Ipanema, The Girl from Ipanema, en 1963. Nous avons déjà évoqué, lors d'une série de variations consacrées à Au suivant de Jacques Brel, quelques aspects de la situation du monde en 1963. Mais revenons quand même sur le début de ces fameuses 60s. Rappelons, pour commencer, que nous sommes en pleine guerre froide et que le monde a récemment tremblé à la menace d'une troisième guerre mondiale avec l'affaire des missiles de Cuba à l'automne 1962. Une crise qui a amené l'ONU, qui avait en ce temps-là un certain crédit, à se dire favorable à l'arrêt de tous les essais nucléaires. Pas très réussi. C'est aussi en 1962 que Nelson Mandela est arrêté par le pouvoir sud-africain qui pratique l'apartheid avec un remarquable jusqu'au boutisme. Il passera de nombreuses années en prison et ce n'est qu'en 1990 que Nelson Mandela retrouvera la liberté. Peu de temps après, il deviendra président de l'Afrique du Sud. Côté français, suite aux accords d'Évian, l'Algérie a obtenu son indépendance et est presque aussitôt admise à l'ONU, nous évoquions récemment. Mais revenons à la musique brésilienne avec rien moins que M. Baden Powell, guitariste magnifique, qui donne ici une version purement instrumentale de la Garota de Ipanema.

0: Garota de Ipanema par un grand musicien brésilien, Baden Powell. C'est justement un film brésilien qui obtient la Palme d'Or au Festival de Cannes 1962. Le titre, O Pagador de Promessas. Version française, La parole donnée. Le réalisateur, Anselmo Duarte. Le prix spécial du jury, lui, est partagé par Michelangelo Antonioni pour L'Éclipse et Robert Bresson pour Le procès de Jeanne d'Arc. En 1963, le même festival récompensera un autre Italien, Luchino Visconti, qui recevra la Palme d'Or pour le célèbre Guépard. Sur les routes de France, depuis quelque temps, de nouvelles petites voitures ont fait leur apparition et sont de plus en plus nombreuses. Il y a la Renault 4 ou 4L, l'Ami 6 de Citroën et la Sim Camille. Cette dernière s'illustrera aussi dans les rallyes et courses de côte. Et puisque nous parlons de voitures, rappelons que la grande course populaire en ce temps-là, ce sont les 24 heures du Mans, où les Ferrari s'imposent régulièrement depuis 1960, et une suprématie qui durera jusqu'en 65. En 1964, la télévision française devient l'ORTF, l'Office de Radio-Télédiffusion Française, et crée sa deuxième chaîne. Et la musique y a aussi sa place, avec notamment un guitariste de jazz qui s'est aussi fait chanteur et, pour l'occasion, animateur télé, et qui n'a pas chanté que les Scooby-Doo. Il s'agit de Sacha Distel. Nous allons l'entendre tout de suite et ici, il se contentera de chanter en duo avec Dionne Warwick, avec un accompagnateur hors pair que nous retrouvons avec plaisir, M. Baden Powell. Et Sacha Distel et Dionne Warwick, avec Baden Powell, vont jouer Garota de Ipanema, qu'ils enchaîneront avec Tristeza, un autre thème célèbre de la musique brésilienne.
1: Regarde tous les télégrammes qu'on a reçus depuis le début de l'émission pour te demander de chanter encore.
2: Oh, s'il te plaît.
1: Si, c'est vrai. Est-ce que j'ai une tête à plaisanter? Écoute, comme Baden Powell est là, notre ami guitariste, qu'il joue très bien la bossa nova. Tu aimes la bossa nova? J'aime la bossa nova. Alors on va chanter la bossa nova.

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5: Françoise Vernat, bonjour.
14: Bonjour Olivier Nautal.
5: Françoise Vernat pour La Marseillaise.
14: Et Olivier Nautal donc pour Divergence.
5: Alors nous allons vous proposer aux auditeurs un quoi de neuf, un nouveau quoi de neuf. C'est une émission hebdomadaire, ça dure une heure, c'est diffusé le lundi à 18h, c'est rediffusé le mardi à midi. Pour nous écouter, allez voir sur le site, vous avez toutes les possibilités d'écoute. Et notamment, on a une appli maintenant, Divergence. Hein, donc il suffit de télécharger cette appli et on peut nous écouter n'importe où, à n'importe quel endroit. Enfin, quand ça fonctionne, des fois, il faut être sûr que ça fonctionne. Bon, et puis, bien entendu, le vendredi suivant, eh bien, qu'est-ce qui se passe, Françoise ?
14: Eh bien, nous avons un compte-rendu de l'émission dans la Marseillaise Hebdo d'Occitanie qui paraît tous les vendredis, donc c'est le 19 juin.
5: Le 19 juin, vous aurez donc un résumé de cette émission par Françoise Vernat. Alors, ben écoutez, c'est l'été. C'est l'été qui arrive et avec lui, c'est la saison des festivals. Ça a déjà commencé d'ailleurs. Mais bon, c'est l'été souvent qu'on a les festivals. Nous avons demandé à l'un des organisateurs de venir avec nous pour nous parler de ce que représente l'organisation d'un événement aussi important qu'un festival. Alors nous recevons Sébastien Cabrier.
15: Bonjour.
5: Bonjour Sébastien. Alors vous représentez l'équipe de Jazz à Junas.
15: Tout à fait.
5: Alors si vous voulez en savoir plus sur tout ce qui se passe, vous allez sur le site de Jazz à Junas et là vous avez tout ce que vous voulez comme information. Alors nous avons déjà eu le plaisir de vous avoir pour nous parler de Jazz en Picsalou qui s'est déroulé il y a 4 ou 6 juin.
15: Hein. C'est ça, il y a quelques jours, et dans le cadre au pied du Picsalou, donc on a eu la chance d'avoir 3 jours. Alors il a plu un peu le jeudi, mais on était en salle, et après c'était dehors, il a fait très beau, donc on est très, très, très, très content.
5: Alors on reviendra un petit peu sur le déroulé et surtout cette faculté de faire vivre le pays, l'arrière-pays en l'occurrence. Puis là, il sera question des deux prochains festivals. Alors il y a le festival Jazz à Vergès qui sera le 26 et le 27 juin, donc dans quelques jours. Hein. Alors pour maintenir ce festival de jazz, c'est très important, ça a été difficile, on reviendra avec vous sur les conditions avec Françoise aussi. Et puis il y aura la 33e édition du célèbre festival Jazz à Junas, c'est le 22 au 25 juillet 2026, bien entendu, hein, c'est le mois d'après. Alors, ça fait 33 ans que le festival Jazz à Junas est une promesse tenue. Celle d'un jazz vivant, comme vous dites sur votre site, curieux, ouvert au monde et profondément ancré dans son territoire. Alors voilà, en 2026, vous avez choisi de mettre un accent sur la rencontre avec la Pologne. Alors, on parlera de tout ça avec vous. Avec notre invité, nous allons essayer de comprendre ce qui se passe aussi dans notre territoire, ici, mais aussi en France de façon générale. La culture est un enjeu politique et nous concerne tous. Alors, ben écoutez les auditeurs, soutenons les festivals qui sont menacés pour de nombreuses raisons et nous allons l'évoquer avec notre invité. Une heure de quoi de neuf pour que vive la culture en dehors des grandes villes. Alors, bah, écoutez, Françoise, je vous laisse la parole.
14: Merci, Olivier. Rebonjour, Sébastien Cabrier. J'aurais une question un peu générale. Est-ce qu'aujourd'hui, dans le contexte dans lequel nous sommes, on peut dire que les festivals, et singulièrement les festivals de jazz sur notre territoire, sont entrés en résistance?
15: Mais écoutez, c'est sûr, oui, c'est compliqué depuis quelques années, parce qu'il y a festival et festival. Nous, on représente les festivals portés par des associations, loi 1901, à but non lucratif, etc., portés par des bénévoles, c'est notre cas. On travaille avec une centaine de bénévoles, et moi, je suis salarié, donc je suis seul à l'année, et j'ai quand même aussi une collègue qui vient m'aider à mi-temps tout au long de l'année. Donc voilà, on est plus de bénévoles que de salariés dans ces festivals.
14: Oui,
15: et donc forcément, la question économique pèse chaque année, tout est remis en question chaque année, malgré que nous sommes, nous, pour notre part, conventionnés avec l'État, la région, le département du Gard, la communauté de communes du Puy-de-Saumière et la mairie de Junas. Donc ça, c'est une chance de pouvoir discuter avec tous les partenaires publics autour d'une même table, avec le même projet, en tout cas l'idée de défendre ce que l'on fait tout au long de l'année, puisqu'il y a des festivals. Mais il y a aussi des actions scolaires, en école, en collège, en lycée, des actions aussi au cinéma. On essaie de parler du jazz le plus possible dans tous les domaines. Mais pour revenir sur la question de résister, oui, on est déjà, et ça c'est plus large que les festivals, la culture. Voilà, on résiste déjà depuis de nombreuses années. Au fur et à mesure des gouvernements, j'allais dire, au fur et à mesure
5: des restrictions budgétaires.
15: Exactement. La culture, on sait que c'est malheureusement la dernière roue de la charrette et que c'est celle qui est sacrifiée en premier. Et là, c'est rajouté. C'est vrai qu'on vient de vivre des élections municipales. Pour ma part, voilà, on en a vécu. Hein. Moi, ça fait 33 ans que Jazz à Junas existe.
14: Oui, 1994. Hein,
15: voilà. Moi, ça fait 23 ans que j'y suis maintenant.
5: Vous en avez vu des municipalités changées.
15: C'est ça. On en a eu des craintes, des restrictions, comme vous disiez, etc. Mais là, c'est vrai que la tendance nationale, pour le coup, est assez alarmiste, puisqu'on a perdu, en tout cas, le RN a progressé fortement dans plein endroit.
14: Oui, il y a eu des conséquences très concrètes,
15: voilà.
14: Puisque on va parler de ce qui c'était jazz à Vauvert, qui était une émanation de jazz à Junas.
15: Oui.
14: Et après l'élection, donc la mairie est emportée par le Rassemblement national, qui décide de supprimer le festival Jazz à Vauvert.
15: C'est ça.
14: Bon, déjà, est-ce que vous avez été surpris ou pas?
15: Alors, on savait que l'actuel maire ne nous aimait pas trop. Il nous l'a redit cordialement lors de notre rendez-vous, puisqu'il était déjà dans l'opposition et donc il votait contre la subvention.
14: La subvention.
15: Voilà. Pour vous résumer l'historique de ce festival, il y a eu 11 ans de festival porté par d'autres personnes et notamment par la mairie en place à l'époque. Donc il y a
5: à Vauvert, il y a
15: 23 ans. Donc avec des acteurs locaux et avec surtout la mairie qui portait en direct ce festival. La mairie de cette époque a changé. Donc la municipalité qui a succédé, alors que c'était à droite, c'est passé à gauche. Et bref, voilà, ça a été ce jeu-là.
14: Et là, c'est l'extrême droite.
15: Et voilà, mais là, c'est l'extrême droite. Donc nous, on est arrivé au milieu du guet. En tout cas, on est arrivé à la 12e année de ce festival. Et donc on était en train de faire la 12e édition cette année. Mais voilà, pour vous dire qu'il y a eu quand même 11 ans avant nous, puisque c'est pas commun aussi de reprendre une histoire. Donc on a essayé de mettre en avant.
14: Il y a eu une réaction, il y a eu aussi une résilience, une mobilisation de tous les acteurs locaux. Et donc, comment on passe de Vauvert, du coup, à Vergès?
15: Ben, ça a été assez compliqué à la fois. Pour vous résumer, nous, on voulait absolument. Alors, il y avait deux choses. Il y avait l'aspect financier pour que l'association ne soit pas très en difficulté, puisque pour le coup, on nous supprime une subvention de 65 000 euros. Donc, le festival, 2 mois avant le festival, donc tout était prêt. On avait une convention, donc on s'était appuyé sur ça, votée par l'ancienne mairie qui allait jusqu'en 2026.
5: Donc, normalement, qui devait être prolongée.
15: Mais il manquait un petit aspect qui nous a quand même, qu'on ne pensait pas le jour où on l'a appris. Le vote de cette subvention n'avait pas été passé au conseil municipal pour des raisons politique, etc., pour attendre les nouvelles élections. Bon, ce qu'on n'a pas su, hein, on l'a su qu'après.
5: Donc c'était pas entériné.
15: Donc, du coup, voilà. Et quand on est arrivé face au nouveau maire, on avait cette convention de 2 ans, mais on n'avait pas les sous. Donc, forcément,
14: ça
15: a été assez facile de dire écoutez, voilà, j'aimerais. Alors, il m'a dit cordialement hein, j'aimerais que vous soyez que, voilà, vous savez que je ne vous porte pas dans mon cœur.
5: Mais
15: qu'on est une association hors Vauvert. Donc ouais. ça, depuis toujours, il le dit. Hein. On n'est pas une association de Vauvert, donc on ne comprend pas qu'on ait une subvention alors qu'on n'est pas vauverdois. Alors que notre président est né à Vauvert. Enfin bref, on a des affinités fortes avec Vauvert, mais Jazz à Junas, c'est à Junas. Donc ça ne lui plaisait pas. Et donc, il nous a dit ça pour qu'il souhaitait l'arrêter. Et donc, nous, on a posé la question tout simplement dès les deux minutes du rendez-vous. Et cette année, qu'est-ce que vous comptez faire? Et on souhaiterait vous annuler aussi. Donc, bon, voilà, donc on a pris ça.
14: Donc, ça a été le coup de, voilà, le coup de bambou.
15: Pour tout vous dire, on pensait pas faire 2027, bien évidemment, mais on pensait quand même finir 2026, parce qu'il y avait eu des conférences de presse, il y avait eu. On y a expliqué, les billets sont en vente depuis le mois de février. Enfin, bref, tout était prêt, quoi. Donc, voilà, on aurait pu continuer.
14: Donc, à deux mois de l'événement, voilà. Il a fallu. Enfin, je veux dire, tout refaire.
15: Annuler déjà, ce qui est pas simple d'annuler, parce que ça pose la question des salaires des intermittents en techniciens, la question des salaires des musiciens, les contrats de session. Enfin, bref, il a fallu tout voir, parce que si on annule et qu'on doit tout payer et qu'on n'a pas la subvention,
5: là, c'est fini,
15: on coule, tout simplement. On était dans cette...
14: Oui, donc ça détruit de l'emploi, en plus.
15: Exactement, d'accord. De l'emploi et le futur de Jazz à Junas. Voilà. Bon, ça, bien sûr, c'était pas son sujet. Mais en tout cas, voilà, pour nous, ça a été une vraie question financière et bien évidemment reliée et couplée à la question artistique. De se dire, on ne peut pas annuler tout qu'est-ce ce qui est prêt comme ça. Voilà. Et donc, on a téléphoné à tous les artistes, les agents, etc. On a essayé de rebondir. On ne savait pas que ça serait à Vergès, d'ailleurs. Mmh. On a essayé de voir s'il y avait une solution de repli possible. Et donc, les musiciens étaient tous d'accord pour nous dire, on va essayer, bien sûr qu'on continue avec vous, bien sûr qu'on va essayer de baisser les cachets, les contrats-sessions pour essayer de le faire quelque part. On a eu cette salle à Vergès, cette mairie qui s'est engagée rapidement puisqu'elle est tout proche de chez nous, donc on les connaissait.
14: Oui. Donc la maire, c'est Pascal Fortuna Deschamps.
15: Exactement.
14: Qui a dit oui sans...
15: sans sourciller, mais en tout cas qui a fait preuve d'une rapidité de réponse et, et d'un engagement, parce que ça veut dire derrière qu'elle s'engage dans quelque chose où on va parler de Vergès par rapport à toutes ces questions politiques. Donc son engagement n'était pas neutre, et donc voilà. Sûr. Donc elle a assumé ça, et donc on lui en remercie. On est aidé par la mairie de Vergès, mais aussi par le département et par la région.
14: Département du Gard,
15: du Gard région et Occitanie. La région Occitanie pour compenser.
14: Qui sont dirigés par la gauche.
15: Oui, bien sûr.
14: Voilà.
15: Oui,
14: non, mais on le dit parce que on parle de l'extrême droite. Il y a aussi les rapports de force politiques et qui sont importants aussi dans cette affaire, même si. Jazz.
15: Mais nous, on n'est pas politisés.
14: Voilà, exactement.
5: Bien sûr.
14: Et
15: on a jamais.
14: Mais vous avez été instrumentalisé par l'extrême droite.
15: Là, pour le coup, oui. Mais bon, quand on a fait notre communiqué de presse où on a dit on annule et on va aller ailleurs, on savait très bien dans quoi on mettait le doigt aussi.
14: Bien sûr.
15: Mais bon, il fallait le faire. Mmh. On a expliqué clairement que nous, on voulait déjà sauver les aspects financiers et sauver cette programmation, ces artistes. On a un groupe régional aussi qu'on a aidé en résidence, qui a joué à Nîmes d'ailleurs en avril quand on les a soutenus. Donc voilà, il y avait plein de choses, plein d'enjeux, et montrer que la culture peut encore continuer malgré les aléas politiques
14: de ce type.
15: Oui, elle
14: peut fédérer, parce qu'il y a aussi la question de fond, qui est une conception qui n'est pas forcément le propre de l'extrême droite, mais elle en fait quand même un peu son miel, c'est d'avoir une certaine conception de la culture. Alors si on voit les origines de Jazz à Junas depuis 33 ans, c'est avec jazz, c'est l'ouverture à l'autre et c'est faire rayonner aussi une musique, une musique qui par sa naissance même est universelle, mais porte aussi des valeurs importantes.
15: Donc ça, voilà. C'est sûr qu'on ne va pas rentrer dans leur idéologie, mais les mots qui nous ont été donnés lors de ce rendez-vous, c'est élitiste. Qui est ressorti 25 fois, alors que, enfin voilà, on a eu fait dans les arènes ou dans au Castellas.
5: Vous avez eu aussi beaucoup d'actions qui sont vraiment populaires.
15: Les écoles, etc. Populaire, on travaille avec 1000 élèves tout chaque année. On a fait des concerts de jazz très jazz et des concerts de jazz plus ouverts. On a fait Imani par exemple. On a fait Gregory Porter. On n'est pas des ayatollahs du free jazz.
14: C'est la diversité du jazz aussi.
15: Bien sûr. Donc, voilà.
14: D'ailleurs, tous les festivals de jazz, Jazz des 5 continents aussi, se veut très divers, très populaire, à l'image aussi de cette musique.
15: Et
14: qui,
15: de ce que sont les musiciens et les musiciennes aujourd'hui, puisque nous, on programme des musiciens vivants.
14: Vivants et jeunes aussi.
15: Et jeunes. Et donc, c'est aujourd'hui qu'ils font cette musique-là. Qui est empreinte de plein d'inspiration, de plein de références, mais qui font cette musique aujourd'hui. Donc c'est nous ce qu'on on est dans l'actualité de ces musiques là depuis toujours.
14: Oui.
15: Et on va continuer.
14: Côté très contemporain.
15: Exactement.
5: C'est une sorte de faux débat, Françoise, de vouloir opposer toujours une culture soi-disant élitiste contre une culture qui serait populaire dans les pieds dans le terroir.
14: Disons qu'on est dans le clivage. On veut que ça, oui, c'est
15: l'étiquette. Tout, ça, est, c'est un discours tout est niche. Si le rock est une niche, la musique, la chanson française, on peut y aller. Mais voilà, bon, nous, on n'a pas essayé de les convaincre. Hein, c'était pas le but. Mais en effet, oui, c'est les mots. Et sur d'autres, on a vu un festival aussi à Pierre Latte, Parfum de Jazz, qui a été aussi traité d'élitiste. Alors de très intéressant, ça nous a été dit aussi. Hein, ils ont le travail qu'on fait avec les enfants, vous l'avez dit, ou tout au long de l'année, a été reconnu. Mais voilà, pour ce maire en question, c'est trop élitiste. Bon, après, chacun met les mots qu'il veut, mais c'était une manière de nous dire voilà, que c'était pas pour lui. Et c'est pas ce que vous disiez, ce qu'ils veulent transmettre, en tout cas ce qu'ils veulent montrer au Vauverdois. Bon, ben voilà, il y aura d'autres choses. Et puis sans doute, il y aura même peut-être du jazz à Vauvert, on ne sait pas, de toute façon. Mais ça sera de leur propre choix. C'est surtout ça, je pense.
5: La programmation sera leur choix.
15: Voilà. Oui. Et là, alors, là, on est parti sur d'autres, voilà, d'autres thématiques pour le moment. Mais bon.
14: Là, on est dans l'actualité vraiment avec les dates qui arrivent. Oui. C'est le 26 et le 27 Exactement. Juin. Est-ce que, justement, la billetterie était ouverte, des personnes avaient déjà... Est-ce que vous êtes optimiste sur la popularité et le public?
15: Alors, on a les chiffres de fréquentation. On a remboursé très peu de gens qui nous ont dit, on ne viendra pas à Vergès. Moi, ça a été très, très, très à la marge. On a eu plutôt des soutiens de gens qui ont pris le pass deux jours au lieu de venir qu'un soir. Voilà. Donc ça, c'est plutôt... Et on les remercie. C'est plutôt encourageant. Après, de changer de lieu, c'est toujours compliqué puisque sur Vauvert, on était quand même sur une moyenne plutôt haute en termes de fréquentation. On avait le parc du Castellas qui est quand même un superbe lieu qu'on avait pu aménager depuis 6 ans. Donc voilà, forcément, les gens ne vont pas suivre tous à Vergès, mais on espère gagner d'autres publics, gagner des gens à la fois qui soutiennent ces idées-là.
5: La culture,
15: mais qui viendront aussi pour des musiciens et des musiciennes. On a Yunsuna, on a Eric Truffaz, on aura des musiciens de très très haut niveau. Donc on espère qu'il va y avoir une émulation autour de Vergès, on va être en salle.
5: Ce qui change quand même beaucoup de choses,
15: mais qui permet de réduire les économies pour pouvoir tenir ce festival. Donc voilà, donc on va voir, mais la fréquentation est plutôt pas trop mal pour le moment. Il nous reste encore 15 jours, on espère monter encore.
14: Il reste encore 15 jours, et donc
15: il faut communiquer et en parler.
14: On peut aller.
5: Merci d'être venu. Voilà.
14: Et donc du coup, est-ce que, bon là, c'est une solution, on va dire, qui a été prise aussi dans l'urgence.
15: Exactement.
14: Est-ce que vous vous inscrivez dans la durée?
15: Alors, nous,
14: ou est-ce qu'il y a...
15: Oui. Alors nous, pour aujourd'hui, la question n'est pas du tout à l'ordre du jour. On va faire cette édition, parce que là, déjà, on a une année, vous en doutez, assez compliquée.
14: Assez stressant, on peut dire.
15: Voilà, ben oui, il y a pas mal de... chaque année, on ne dort pas certaines nuits, mais là, beaucoup de nuits, parce que depuis les élections, ça a été un peu compliqué.
14: Oui, depuis mars, quoi, donc c'est
15: après, ça fait
14: vous êtes épuisé avant que ça commence.
15: Un petit peu, mais bon, là, ça va mieux. On a fait le Pic Saint-Loup récemment, qui s'est bien passé.
14: Oui, on va en parler, d'ailleurs.
15: Voilà, donc non, on est quand même rassuré sur pas mal de choses, mais... C'est vrai que la question du futur, puis en plus on aime bien nous finir les festivals, peut-être
5: en
15: pas
5: annonçant déjà.
15: Voilà, et on verra l'année prochaine, on va se poser la question bien évidemment avec la mairie, avec tous les partenaires, puisque forcément pour continuer un festival, je l'ai dit tout à l'heure, on a eu des soutiens exceptionnels du département et de la région et de la ville de Vergès qui nous accueille. Est-ce que ça sera possible l'année prochaine? Personne ne le sait encore aujourd'hui. Il faut qu'on en discute. Et puis, est-ce qu'il y a la volonté? Nous, on n'est pas là. Comment dire? On n'est pas une. Comme j'ai dit tout à l'heure en introduction, on n'est pas une entreprise ou on est une association.
14: Vous êtes une association.
15: Nous, on est là pour qu'il y ait
14: avec beaucoup de bénévoles.
15: Voilà. Et à Vauvert, quand on y est allé il y a 12 ans, c'était parce qu'il y avait une volonté municipale de se dire on veut continuer le festival différemment, mais on veut faire avec vous, etc., etc. Là, c'est pareil. S'il y a une volonté de faire des choses, on se posera la question de les faire ou pas.
5: Ouais.
15: Mais en tout cas, on n'a rien à vendre. Malheureusement, c'est vrai que ce week-end-là faisait pas mal de musiciens. S'il y a plus de festivals l'année prochaine, il y aura des concerts à moins. Donc des intermittents qui auront moins de cachets, etc. Voilà. etc.
14: Et moins de musique diffusée aussi.
15: Moins de musique diffusée, moins de techniciens qui vont travailler, etc. etc. Donc il y a tout ce côté-là. Mais en tout cas, au départ, voilà, nous, Jazz à Junas, on était un festival, quelques concerts en saison. Bon, voilà, on a multiplié les choses parce que des volontés locales étaient là et sont là. Après, il y a les volontés, il y a les moyens qui pourront être mis en face. On discutera ça après le festival. Je pense à la rentrée, on se posera toutes ces questions-là.
14: Il faut se poser. Parce qu'on n'imagine pas, quand on prend son billet, qu'on s'assoit pour aller, on va dans un festival, tout ce que ça représente, c'est une économie. Enfin, la culture, oui, c'est une économie.
15: Les gens pas... enfin,
14: c'est non délocalisable, en plus, quelque part. Oui, vous êtes un peu délocalisé à Vergès pour des raisons qu'on vient d'expliquer. Mais il y a quand même toute une logistique, une économie du travail, de l'emploi. Et au Pic Saint-Loup, j'imagine que ça a demandé aussi. Et vous êtes satisfait
15: de ce
14: festival jazz à Pic Saint-Loup.
15: C'est ça, ça s'est bien passé, même si on aurait aimé espérer un peu plus de monde le vendredi au Triadou, mais il a fait vraiment froid pour le coup, il avait plus la veille.
14: Oui,
15: mais bon, en tout cas, on a fait beaucoup de monde le samedi, c'était plein, il n'y avait plus de chaises, donc ça c'est plutôt un bon signe. On a fait le plein aussi le jeudi dans la salle d'Assas. Oui, donc là, on a 70 bénévoles mobilisés, on monte dès le lundi la scène, etc., avec les équipes locales. On est au Triadou, donc qui est un plus petit village encore que Junas, puisqu'on est à 650-700 habitants. Mais on travaille avec plusieurs autres communes, comme Assas, comme Saint-Mathieu, de Trévier aussi, on a fait un concert. Et il y a une vraie, là, ce qu'on disait à l'instant, une vraie volonté de politique, en tout cas de la collectivité.
5: Le comité
15: de communes du Grand Pic Saint-Loup. Les mairies veulent toutes. On ne peut pas faire des concerts dans toutes les communes, mais ça ne serait pas possible. Mais en tout cas, il y a une vraie connivence, des moyens, volonté. Donc on est
5: faire vivre justement cet arrière-pays, entre guillemets.
15: Oui, oui.
14: Et puis les habitants sont contents.
15: C'est ça, les habitants sont contents. On croise des gens un petit peu de Montpellier, un petit peu du Gard aussi.
14: Mais c'est bien parce qu'il y a un brassage aussi des personnes. On sait que le festival, c'est un public qui circule.
15: C'est ça, c'est ça. Ouais. Et là, depuis qu'on a repris ce festival, on a monté aussi en qualité artistique, etc. Là, on avait la chance d'avoir des victoires du jazz récemment nommées comme RL Besson, qui a eu la victoire il y a 2 semaines. Elle était au festival Jazz en Pic Saint-Loup juste après. Ce festival est reconnu, ce territoire, en tout cas pour ce qu'on y fait, au niveau du jazz, on a beaucoup de jazz français, national, mais on a la crème du jazz français. Donc voilà, il y a une espèce de reconnaissance qui s'est faite au fur et à mesure des années. Donc on est très fiers de ça, et bien évidemment les collectivités le savent aussi, les mairies aussi. Et chaque fois, c'est même si on connaît pas telle ou telle musique, comme RL Besson dont je viens de citer, si on la connaît pas, les gens commencent à venir, un peu comme à Junas.
14: Oui, c'est les lieux de la découverte.
15: Ben, c'est ça. Et ils savent qu'ils vont passer un bon moment, puisque l'ambiance est de toute façon sympa. On a des concerts gratuits à 18h30 aussi. Ouais. On peut manger, boire un coup sur le parc. Enfin, c'est vraiment un endroit très, très beau. On voit le Pic Saint-Loup en arrière-plan à la Seine. C'est plutôt pas mal. Et donc, on est très fiers de ce festival. On espère que ça va continuer. Là aussi, comme je disais en introduction, chaque année, tout est remis en question. Hein.
14: C'est ça, un change... éternel recommencement.
15: On a changé de président.
5: Et là, vous changez de département.
15: On change de département.
5: C'est le département de l'Hérault, là.
15: On est soutenu par le département de l'Hérault, d'ailleurs, pour ce festival. Mais on a changé de président de comité de communes récemment. Moi, ça fait 23 ans que je fais ça. C'est 23 ans qu'on reconvainc les gens, de toute façon.
14: Arguments pour...
15: Mais le projet se suffit... Voilà, après, ils sont au courant. Le projet se suffit à lui-même. Quand on a un vrai beau projet, moi j'ai moins de travail du coup à faire normalement.
14: Oui. Pic Saint-Loup, ça fait combien d'années que
15: nous on l'a repris, ça fait 8 ans. Donc 8 ans. Ça, c'était la 25e et c'était le jazz au Triadou à l'époque. Ça a été porté par Jackie Azema, bien connu ici.
5: Célèbre.
15: Voilà, donc c'était un festival qui n'était pas très très grand en termes de jours, de grosses formations, de volume, de budget. Et donc on a, avec la Soski Pic qui avait repris cette histoire il y a déjà pas mal d'années, pareil, ils ne pouvaient plus, au niveau de charges financières, c'était que des bénévoles c'est forcément, quand ça pèse sur, on le voit nous, mais quand ça pèse sur vos propres nuits, vos propres comptes, là pour le coup, parce que c'était que des bénévoles qui s'engageaient financièrement, ils avaient besoin d'une structure professionnelle, et on a fait ça il y a 8 ans, et depuis on n'a que, touchant du bois, que eu des beaux festivals, des beaux concerts. Et même les maires qui ne connaissaient pas trop ces musiques ou qui avaient un peu peur de ce qu'on disait, l'élitisme, etc.
14: Oui, il y avait des idées reçues
15: Chaque année, chaque fois, il faut qu'on on se bat contre ces idées reçues. Mais là, pour le coup, on en tire les fruits, puisque tous les maires de tous bords et de toutes communes, grandes, petites, sont ravis de ce festival, de voir ces concerts. Donc pourvu que ça dure.
5: Voilà, écoutez, c'est formidable de vous entendre, et comme je disais, heureusement que ça dure. Et donc c'est un grand combat général sur la
14: parce
5: culture.
14: Que les communes, vous disiez que les maires étaient heureux, parce que déjà, les communes subissent
5: restrictions budgétaires.
14: Oui, puis il y a la désertification médicale, il ne faut pas qu'il y ait la désertification culturelle. Donc j'imagine, ils sont contents, mais qu'est-ce qu'ils vous disent
15: Le maire du Triadou serait avec moi, il se bat pour... Et on revient sur la question qu'on a évoquée en off ou au début de l'émission. la fête votive, oui, le festival, le marché du terroir,
5: Pixelou. Il y a les potiers.
15: Exactement. Il y a les vignes buissonnières aussi. Enfin, il y a plein de choses autour du vin là-bas, ce qui est normal. C'est une région très bon vin d'ailleurs. Et donc tout ça, il faut que ça existe. Il ne faut pas qu'il y ait de manque. Alors, il y a toujours des manques. On pourrait imaginer qu'il faille un festival de musique classique, un festival de ci, un festival de ça. Mais en tout cas, l'idée, c'est déjà qu'il y en ait un peu. Oui. On a des associations locales, Bouillon Cube, qui fait un super travail aussi sur les territoires, ou Mélando. Donc, on est trois, voilà, avec ces deux structures-là, on est soutenu par la communauté du Grand Pic Saint-Loup. Et donc, et ça, le maire du Triadou et les autres ne veulent pas le perdre. Alors, ils savent qu'ils n'ont pas. Quand je vous disais le nombre d'habitants du Triadou, c'était aussi pour vous donner un petit peu le niveau des finances de cette commune.
5: Ils ont des millions à dépenser.
15: Exactement. Donc du coup, c'est pour ça qu'il faut s'associer tous ensemble. Il faut qu'on arrive à faire des économies d'échelle sur tous ces budgets-là. Et quand il y a les volontés de part et d'autre, on y arrive. Donc c'est ça qui est important de retenir, c'est qu'on y arrive. Après, on a un exemple aussi qui s'est arrêté. On avait le Festival du Vigan. On était sur une subvention un peu plus basse parce que c'était une volonté unique de la ville, parce que là aussi, il y avait des conflits avec l'intercommunalité et la ville. Mais on y est arrivé, même si on était sur des jauges plus petites, des choses plus... Mais on est arrivé à faire 10 ans, un superbe festival. Quand on a fait la liste à la fin, quand on est parti de qui était passé là-bas, on a halluciné. C'était vraiment des superbes moments. Donc voilà, quand il y a les volontés, on arrive, nous on essaie.
14: Les volontés de la coopération et aussi de l'émulation, parce qu'il y a des structures qui sont du village ou de l'intercommunalité ou du territoire, qui vont du coup être aussi entraînées dans la dynamique quand il y a un festival comme
15: Nous on a même travaillé, alors c'était pas le cas là, mais on a plein d'anecdotes, on a donné les buvettes parfois à des comités des fêtes, on a fait le bal du 13 juillet, du 14 juillet à selon les endroits. Nous, on est pour, et on travaille avec les viticulteurs aussi dans ce même état d'esprit. Donc voilà, plus il y a de choses même différentes du jazz, il suffit qu'il y ait les volontés locales et on arrive à. Voilà. On est plus puissant à plusieurs et on arrive à faire des choses.
14: On est dans la culture populaire. Plurielle et populaire.
5: Au sens noble du terme. Voilà. Alors, il n'y a pas que le festival de jazz, évidemment, qui sont en difficulté. Marco Sorgin, qui est à Divergence, nous m'a signalé aussi que le festival de musique ancienne de Villeneuve, les Maguelones. Donc là, la musique classique, ancienne, etc., était en grande difficulté. Et il va recevoir d'ailleurs les représentants, je crois, vendredi prochain, pour expliquer leur problème. Alors, c'est le festival en général. Là, la musique n'est pas la même, mais au bout du compte...
15: On fonctionne un peu pareil, c'est-à-dire qu'à un moment donné...
14: Oui, puis il y a la découverte aussi, que ce soit la musique ancienne, qui sont quelque part pas plus connues parfois que les artistes de jazz.
5: Oui, tout à fait.
14: Avoir la possibilité de l'écouter, si le festival ne peut plus se tenir, on ne pourra plus l'entendre.
15: On a le défaut de nos qualités, c'est qu'on fait beaucoup de choses avec peu de moyens, et malheureusement, quand on nous enlève encore un petit peu de moyens, les choses s'écroulent. Donc c'est ça qui est...
5: On a pensé notamment au matériel, vous savez que le département de l'Hérault,
15: par exemple, l'Arda, prêté,
5: etc. Maintenant, ça n'est plus le cas.
15: Il faut louer des choses, etc.
5: Et c'est pas pareil.
15: Nous, on a connu dans les festivals, et pas que les festivals, mais dans les festivals, on a connu les normes de sécurité qui ont quand même beaucoup évolué après le Covid, après les attentats. Enfin bref, il y a...
14: Très compliqué.
15: Les vigiles, maintenant, on a toujours eu des vigiles, mais c'était pas le même métier tout à fait. Maintenant, il y a une fouille de sac, en tout cas, une ouverture de sac.
5: Il y a
15: des choses qui sont passées obligatoires. Au Triadou, je sais que le maire, il a acheté, avec plusieurs communes, là aussi.
5: Et là, ils ont acheté des barrières,
15: etc. Donc, il y a tout ça qui...
14: C'est
15: de l'argent en plus, dans nos finances, de toute façon.
5: De toute façon. Bah, écoutez, si vous voulez bien, c'est le moment d'une petite pause, et puis après, on revient vers vous, et on continue ce passionnant débat, on peut dire, sur les festivals, en particulier celui, évidemment, de jazz à Junas, qui se décline pour plusieurs noms. Il suffit d'aller sur le site de Jazz à Junas.
14: Oui, il y a les dates à venir qui sont mises aussi dans la Marseillaise et sur Divergence.
5: Merci.

0: Sébastien Cabrier, vous êtes toujours resté.
1: Oui.
0: Dans les studios de Divergence, c'est bien, vous n'êtes pas parti, parce qu'on a tellement de choses à se raconter. Oui. Françoise Vernon.
2: Oui, oui, moi j'ai une grande curiosité, mais je pense que les auditrices, auditeurs ont la même, c'est comment on arrive à construire une programmation. Parce que moi je suis toujours épatée par j'ai l'impression qu'il y a une recherche d'équilibre. Alors, voilà.
1: Il y a plein de choses.
2: Et puis bon, des articles, on se dit, mais... Il faut absolument que je les découvre parce que bah, je ne les connais pas.
1: C'est une alchimie de plein de choses. Vous avez déjà dit quelques mots, mais oui. En plus, nous, on est une association avec des membres très, très actifs, un bureau très actif. J'ai, entre guillemets, deux directeurs artistiques aussi, Fabrice et Stéphane, qui sont bénévoles et qui ont créé le festival il y a 33 ans, qui sont toujours là, très actifs. On a une commission depuis pas mal d'années aussi, où on a 10-12 bénévoles qui sont soit très férus et qui connaissent d'ailleurs plein de choses et qui écoutent, soit moins et qui veulent être là pour voir comment ça se passe et donner leur avis, qui sont peut-être un peu moins artistiques, mais qui sont tout aussi importants pour voir comment, ce que vous disiez, comment on monte ça, pourquoi on met ce groupe-là et pas celui-là. Et donc, ils nous posent des questions des fois. On s'est dit, ah ben oui, alors on va te répondre, on a fait ça pour ça, pour ça. Et donc, on débat de tous ces groupes-là, des découvertes, lesquelles on met. Alors, il y en a, on écoute beaucoup de choses, on voit passer beaucoup de choses. Et donc, il faut faire des choix. Alors, il y a des choix qui s'imposent. Comment dire, quand on a une thématique comme on fait à Junas autour de la Pologne, forcément, il fallait.
2: Là, je suis épatée deuxième fois. Jazz et Pologne, je suis désolée, c'est un a priori, un préjugé,
1: oui, mais
2: pour moi ça n'est pas ensemble. Voilà, pour moi le jazz c'est les origines
0: des États-Unis,
2: des Afro-Américains.
1: Mais il y a un jazz très vivant en Pologne, en Europe centrale.
0: Oui, ce que j'allais dire, il y en a beaucoup.
1: Là pour le coup, on a choisi 4 groupes pour nous importants, mais il y en a d'autres, beaucoup d'autres. Donc voilà, là on a essayé de choisir, pareil, à la fois des musiciens référents là-bas. Je pense à Wasilewski, par exemple, qui est le pianiste d'un célèbre tromboniste qui est décédé, Tomasz Tanko, qui est décédé il y a une dizaine d'années. Mais on a aussi des jeunes comme Adam Baldic, qui est violoniste, qu'on voulait mettre en avant. En plus, il a un projet, lui, pour le coup, avec plutôt des Européens que des Polonais.
2: Ouais.
1: Mais il est polonais.
2: Ouais, mais c'est dans le contexte, c'est important
1: aussi.
2: Oui,
1: mais c'est pour ça. Donc comment dire, on aimerait tout montrer, mais on ne peut pas. Oui. Mais on essaie quand même de montrer diverses facettes de ce que nous, on voit du jazz et de ce qu'on a pu lire et se renseigner aussi sur le jazz en Pologne. Donc, il n'y aura pas tout, mais il y aura ces différents aspects-là, puis des musiques aussi qu'on a envie de montrer. Hein, des choses, là, il y aura par exemple dans le projet de Baldic, il y aura un bandoneiste qui s'appelle Daniele Di Bonaventura, qu'on connaît bien, qui a joué avec Paolo Fresu, notamment sur beaucoup de projets qu'on a reçus à Junas dans le Temple il y a quelques années. Donc il sera dans ce projet-là. Enfin, c'est une espèce de mélange de choses. Et donc on est très très content de pouvoir les inviter. Ça n'a pas été simple de caler tout ça, mais on y arrive. Et il y aura un projet, par exemple, un final après Avishai Cohen qui s'appelle Pink Floyd. Et là, qui est un groupe entre punk, jazz, fusion, il y a un peu d'électro. Et donc c'est un groupe aussi qui a pas mal vécu, qui a une quinzaine d'années, qui se sont arrêtés, qui ont repris. Et voilà, donc on va les mettre
2: ils
1: aussi.
2: De Pologne aussi.
1: Ah oui, là, les 4 groupes vont venir de Pologne exclusivement pour nous, malheureusement. Alors nous, on aimerait qu'ils viennent pour d'autres dates, pour le coup.
0: Bah oui, pour remplir un peu leur calendrier.
1: Voilà, on est pas pareil. On revient à notre base et à notre philosophie. On est pour qu'ils jouent plus, en fait, et pas pour se les approprier que pour nous.
2: Bien sûr.
1: Mais bon, malheureusement, c'est des groupes qui jouent très peu en France. L'année dernière, on a fait la Serbie. En thématique, tous les groupes n'avaient jamais joué en France. Donc c'est pour vous dire,
2: que c'est pas loin.
1: Eh ben non. Et puis c'était tellement bon en plus que ce qu'on a reçu, ce qu'ils ont proposé. Donc voilà, on espère que ça va semer des graines et que ça va donner envie aux programmateurs et à d'autres.
2: Oui, voilà, j'allais vous dire, parce que j'imagine que le bon programmateur, il va faire le tour des festivals tels que les vôtres, hein, pluriel, pour pouvoir après avoir. Et vous-même, est-ce que vous avez les moyens? Non, mais les moyens, en tout cas, vu qu'il y avait des bénévoles qui étaient des grands amateurs et des grands connaisseurs, j'imagine qu'ils doivent écouter, évidemment, mais aussi aller voir des concerts, comme on dit aujourd'hui en bon français, en live.
1: Mais oui, tout à fait. Mais plutôt localement, parce que c'est vrai qu'en moi...

0: moi et l'équipe et du bureau, etc., on est invité à plein de festivals.
1: Bien sûr.
0: En Europe, et on râle parce que... Alors des fois, des fois tout est payé hein, d'ailleurs, hein, oui, même oui. L'avion, mais on n'a pas le temps d'y aller en fait. Parce que si on commence, voilà, je vous l'ai dit, on est un salarié et demi.
1: C'est fou aussi.
0: Si on n'est pas là, voilà, les affaires courantes et quotidiennes ne se font pas. Ça, donc voilà, on n'a pas le temps vraiment d'aller. Alors, on l'a fait par le passé. Hein, moi, et puis j'ai des réunions moi parfois à Paris ou ailleurs, donc on voit des choses. Mais c'est vrai qu'on reçoit beaucoup de choses par les mails, par les vidéos, etc. aussi.
1: Oui, maintenant il y a quand même une dématérialisation des choses qui fait que l'écoute, elle est plus.
0: C'est plus facile.
1: Elle est plus facilitée.
0: Après, c'est toujours très intéressant, voir en vrai. Mais voilà, on fait aussi confiance aux gens, aux musiciens et aux musiciennes. On fait confiance aux programmateurs qu'on connaît beaucoup aussi à travers l'Europe. Et puis on prend le pari, mais après oui malheureusement moi je trouve que le métier de programmateur a changé au fur et à mesure des années. On fait beaucoup de tableurs Excel et de compta et moins de concerts en live
1: des métiers qui ont évolué
0: parce qu'on a plus trop les moyens
1: c'est des économies aussi
0: On essaie de un peu tout faire et je vois avec mes collègues qui ont de ma génération et qui dirigent des festivals on est tous dans le même bateau et dans la même chose, on fait beaucoup de budget. La première question, même si l'artistique, et moi je suis fier que mon bureau puisse s'en emparer, les bénévoles dont je vous citais puissent s'en emparer parce que du coup ça me soulage quelque part aussi, ça me garantit que ça va être super de toute façon, puisque c'est eux qui ont créé ce festival, qui gardent la maîtrise de l'historique aussi.
1: On peut tout faire en fait.
0: Mais voilà, c'est qu'après tout faire, ça devient vite compliqué et puis on pourrait pêcher à tel ou tel endroit. Là on essaie d'être bon partout avec tous les bénévoles. Et donc chaque année, même si les festivals se passent super bien, on a des réunions de bilan, qu'est-ce qu'on peut améliorer. Donc depuis 33 ans, on essaie d'améliorer les choses et on améliorera encore certains points l'année prochaine sûrement. Donc voilà, on a cette volonté-là. Donc pour le moment, ça fonctionne. Et en termes artistiques, notre philosophie, c'est de mettre des musiciens régionaux qui sont forcément à découvrir, puisqu'ils ne passent pas sur tous les réseaux télévisuels, médias, nationaux, etc. Mais en tout cas,
1: La musique dominante aussi.
0: Oui, aussi. Mais on a un vrai vivier important, depuis qu'on est en grande région Occitanie.
1: Bien sûr.
0: Ça va quand même de très loin à très loin.
1: Oui, 13 départements.
0: Voilà, c'est aussi grand que l'Autriche, si je ne dis pas de bêtises. Et donc, du coup, on a quand un vivier très fort et de très, très grands talents. Donc, on essaie de les mettre en avant. On participe à des réseaux régionaux, notamment aussi, des résidences, etc. Le deuxième point, c'est de mettre en avant des nouveautés, des nouveaux talents nationaux, donc comme Erel Besson, alors maintenant qui est reconnue, mais qu'on a eu quand elle avait 25 ans, 24 ans, il y a quelques années.
1: Et qu'on est content de voir
0: Émile
1: après évoluer.
0: Ouais, exactement, Émile Parisien, on y en parlait là, au Pic Saint-Loup, on l'a reçu au foyer de Calvisson il y a beaucoup d'années. Il était inconnu, il a joué dans le foyer de Calvisson qui n'était pas la meilleure salle du monde.
2: Petite salle.
0: Voilà, qui résonnait beaucoup à l'époque. Alors ils ont fait des travaux depuis, mais à l'époque ça résonnait beaucoup. Et il a joué là, et aujourd'hui, ça fait partie des musiciens français les plus importants.
1: Et il revient.
0: Et il revient, on le reprogramme au Pic Saint-Loup en tant que.
1: Il y a une forme de reconnaissance aussi de sa part.
0: Oui, quelque part. On a gardé un lien fort avec lui, avec Vincent Perani aussi, pour le citer, mais. Donc ça c'est les talents nationaux et bien évidemment on essaie quand on peut. Alors quand on fait Junas et qu'on invite un pays d'Europe, on a des artistes européens, mais on a pu avoir quelques artistes américains aussi.
1: Oui.
0: Là on aura la chance d'avoir Avishai Cohen, le contrebassiste, donc le samedi en finale du festival. On a eu Ahmad Jamal par le passé, par exemple, pour le citer aussi, qui a voulu venir, qui était a priori pas pour notre budget, mais qui a quand même voulu venir. À notre budget.
1: Parce que ça avait du sens pour lui.
0: Et donc, c'est comme ça que le festival s'est construit chez nous, grâce aussi au bouche à oreille du public, mais des musiciens entre eux. Paolo Frezou en a parlé à Archichep. Ahmad Jamal, c'est l'exemple type. C'est Archichep qui en a parlé à Ahmad Jamal. Et donc, il a voulu venir. Et on a pu le payer. Ça a pu rentrer dans notre budget. Parce que sinon, c'était pas possible. Mais voilà.
1: Il y a toute une alchimie qui se crée.
0: Exactement.
1: Il y a une histoire.
0: Du temps. Donc, d'où la durée aussi qui est très importante.
1: Et
0: on parlait des projets culturels, musique classique ou autre. Mais il faut du temps.
2: Jazz Manouche, par exemple.
0: Mais pour tenir un festival dans la durée, et malheureusement, j'allais dire, on est de moins en moins nombreux des festivals associatifs à avoir plus de 33 ans aujourd'hui.
1: Ah oui.
0: Malheureusement, c'est plutôt en train de disparaître.
1: Et ça vous fait. Bon, évidemment, la disparition, c'est dramatique. Ça serait dramatique. Mais il y a aussi. Il y aurait une perte énorme pour la. Comment dire la la diversité et la vivacité de la musique. Bon, là, j'enfonce une porte ouverte. Ouais, donc, il faut mesurer qu'un festival, c'est pas, c'est quelque chose qui a un sens.
0: Oui, oui.
1: Et c'est un projet qui s'inscrit aussi dans la durée. Et est-ce que vous avez, alors ma question de savoir, est-ce que vous avez la possibilité de vous fédérer, parce que l'union, quelque part, ça fait la force. Est-ce que...
0: Depuis très longtemps, oui.
1: Voilà.
0: Tout à fait. On est membre de AJC, donc, qui est une association nationale. J'étais dans le CA il n'y a pas très longtemps,
1: d'accord,
0: d'ailleurs, à Paris. Donc, on est, aujourd'hui, on est presque une centaine de festivals français et européens qui défendent ce qu'on vient de dire là, même si le réseau a évolué. Mais en tout cas, la défense des projets, on va dire, originaux, la défense des musiciens et musiciennes locales, de faire pas qu'un festival... parce qu'il y a du monde l'été, de faire des actions à l'année, des résidences, des actions en école, etc., pour viser la, comment dire, la durée de tout ça, dans le futur.
1: Les futurs musiciens, ils sont à l'école aujourd'hui.
0: Et, et les futurs spectateurs, parce que c'est vrai que...
1: Et oui, il y a une éducation à la musique, hein,
0: voilà,
1: on est d'accord.
0: On en parlait en off tout à l'heure, s'il n'y a pas d'éducation, si on ne nous montre pas, et pour autre chose, si on ne nous montre pas, pour prendre un autre sujet, mais des choses sur la tradition, etc., on les oublie, on n'a même pas envie de s'y intéresser. Et voilà. Et
1: dans le jazz, c'est un peu pareil. En matière de musique, c'est l'instrument,
0: c'est
1: le son, les musiciens vivants.
0: On est à l'heure de l'IA, on le dit depuis 33 ans, mais malheureusement, le discours est peut-être encore plus vrai aujourd'hui. De voir des musiciens, pour les enfants, on leur dit, mais de voir des musiciens, après jazz, c'est le prétexte, mais de voir des musiciens vivants sur scène. Voilà, déjà, est-ce que
1: tous
0: y ont accès aujourd'hui ?
1: Le spectacle vivant,
2: c'est dur.
0: C'est de plus en plus dur. Alors peut-être qu'ils voient, ils ont la chance d'aller voir des grandes stars qui passent à la radio, qui font du rap ou je sais pas quoi.
1: Mais ça dépend,
0: le billet coûte cher et ça dépend. Voilà,
1: mais le billet, je pense qu'il coûte, je sais pas, peut-être. 10 passes du festival, quoi.
0: Mais bien sûr,
1: pour
0: on essaie de.
1: Chanteurs populaires.
0: Bien sûr. Mais c'est, et, c'est les jeunes, et c'est normal que les jeunes veulent aller les voir.
1: Bien sûr.
0: Ça fait partie de leur jeunesse et de leur histoire. Mais c'est vrai que voilà, nous, on essaie d'avoir des tarifs le plus bas possible pour que les gens puissent venir. Il y a des concerts gratuits et découvrir. Et c'est vrai que la découverte, nous, on parle de curiosité de notre public et on les remercie de garder cette curiosité parce que là, aujourd'hui, on nous dit tout est accessible, on zappe de ça à ça en 3 secondes et demie. Mais il faut garder la curiosité de voir des choses. Et c'est vrai que mettre, je vais vous dire des tarifs, mais mettre 10 euros dans un concert qu'on ne connaît pas et mettre 250 dans quelque chose qu'on connaît, mais les gens vont... Mais nous, on se bat contre ça. Hein. Ouais. Mais ils vont préférer mettre 250 dans quelque chose qu'ils connaissent.
1: Oui, c'est quelque chose aussi qu'on retrouve dans le théâtre.
0: Voilà, exactement.
1: Parce que les tarifs du théâtre ne sont pas très élevés. Hein,
0: Mais c'est vrai que... Le business, je sais pas comment dire, le marketing fait que
1: des grosses tournées qui s'appuient aussi sur les majors des plateformes.
0: Hein, mais moi, nous, on n'a rien contre Jul ou Céline Dion qui fait l'actualité en ce moment. Mais quand on voit la manne financière que c'est, on est sur 14 planètes d'écart, voire plus. Et pourtant,
1: Lui, on surnomme l'OVNI, donc c'est déjà sur une autre planète.
0: Mais après, la culture, c'est un bout de ça, mais c'est aussi ce qu'on fait.
1: C'est ce que vous faites dans les communes.
0: Exactement, sur
1: au
0: le
1: plus
0: terrain,
1: près, quoi.
0: Au quotidien, quoi. Donc bon, on essaie de garder cette curiosité, de dire qu'il faut venir voir des choses, même si on les connaît pas. Ça risque d'être vachement bien. Et d'ailleurs, souvent, c'est très bien. Les gens adorent. Mais voilà, il faut que les gens aient encore ce pas à faire vers on va aller voir ça, ça a l'air bien. Parce qu'aujourd'hui, on est plutôt... quand on voit les médias nationaux, etc., c'est il faut aller voir ça. On choisit même plus ce qu'on va voir. On parle de l'IA, de l'IA. Presque c'est l'IA qui va nous conseiller sur ce qu'on... Enfin, on n'en est pas loin, sur ce qu'on va aller voir. Donc j'espère que le jazz sera...
2: ce qui est important, c'est d'aller vers le public, et justement grâce à la gratuité, ou presque gratuité, pour certains concerts. Alors je pense à un festival très original que je couvre, c'est Convivencia. Celui qui part sur cette péniche et qui vont vers le public, en fait, avec par étape, en descendant le canal du Midi, en gros.
0: C'est
2: intéressant. Il y a plein d'artistes qui sont contents d'y aller et régulièrement. Au début, c'était pas grand chose, et puis maintenant, ça prend d'importance.
0: Mais on a cette faculté dans culture à s'adapter, à trouver des ressources, des ressorts,
2: des choses originales,
0: pour que les gens puissent venir. Puisqu'on puisse se rencontrer. Bon, donc c'est pour ça qu'on est habitué à tous les bouleversements de gouvernement, mais là, c'est vrai que, avec les, Je pense que c'est lié aussi à l'économie qui, depuis le Covid, malgré tout, on parle des transports, les frais ont quand même vachement augmenté de partout.
2: Voilà, exactement.
0: Si on rajoute la partie politique que, voilà, qu'on avait intrinsèquement, mais qu'on a encore un peu. Là, ça devient très, très.
1: Ça devient très compliqué.
0: Mais bon, là, on va.
1: C'est la course d'obstacles pour continuer à proposer des festivals qui sont originaux et qui
2: et
1: font
2: de
1: découvrir.
2: Qualité, et de
0: et
2: grande
0: nous,
2: qualité.
0: Nous, on garde confiance aux artistes, aux gens,
1: au public, bien
0: sûr. Et aux bénévoles, et on le voit bien, puisque chaque fois qu'on fait un festival, ça se passe terriblement bien. Donc, gardons espoir, et on va arriver à continuer et à faire toutes ces belles choses avec tous les gens ensemble.
1: J'aimerais qu'on vienne sur la programmation en rentrant un peu dans le. Sur jazz à Vergès.
0: Ah, oui.
1: Donc, il y a quand même quelque part un peu nouveau, même
0: si. Ah, ben là, c'est inédit, voilà, complètement.
1: C'est inédit.
0: On peut le dire.
1: Donc, il y a une programmation sur deux soirées avec. Plusieurs artistes. Je vous donne la parole pour que vous nous présentiez.
0: Faire, rapidement.
1: Voilà.
0: Mais il y a Célia Camini, par exemple, qui est une victoire du jazz de l'année dernière, qui est une chanteuse qu'on voulait absolument inviter depuis quelques années. Et donc là, on est très heureux de l'inviter avec ce quintet-là. En première partie, un premier concert, parce que nous, on aime bien. C'est pas forcément des premières parties, ils font leur vrai concert, il n'est pas réduit à 35 ou à 45
1: D'accord.
0: minutes. C'est deux concerts. Donc Célia Camini, qui fera le premier concert de Yunsuna en duo avec Boyan Z. C'est rare, donc je le souligne, c'est rare qu'on ait deux chanteuses, leaduses de deux projets sur la même soirée. Oui. Mais voilà, on a dit,
2: ça, c'est le vendredi,
0: allons-y.
2: C'est le vendredi 26.
0: Donc Yunsuna avec Boyan Z au piano.
1: Alors Boyan Z, il est pianiste.
0: Voilà,
1: et ça a été notre parrain. Yunsuna, elle est chanteuse.
0: Voilà, ça a été notre parrain l'an passé, parce qu'il est franco-serbe, enfin plutôt serbe d'origine.
2: Et donc, serbo-français.
0: Voilà, et du coup, on l'a accueilli l'année dernière, bien évidemment, sur le festival qui mettait à l'honneur la Serbie.
1: Oui, qui mettait à l'honneur.
0: Donc on a un lien très très fort avec lui. Les deux musiciens, Yun et Boyan, ont leur plaque de rue dans le village de Junas.
1: Mais c'est fantastique.
0: Ouais, donc ça, c'est... chaque fois que y a les deux d'ailleurs ont pleuré quand ils ont vu la première fois leur plaque rue à Junas.
1: L'émotion.
0: Ah oui, c'est un seul endroit au monde où ils nous ont dit où ils ont pu voir une plaque de rue Yunsuna avec sa photo. Alors on n'a pas débaptisé les rues, ça garde.
1: Non.
0: Je crois que Yunsuna c'est rue du Moulin avant, du Moulin à huile pardon, et dessous il y a la plaque Yunsuna à côté de celle de Michel Portal.
1: Oui.
0: Donc il y a une histoire quelque part. On a une rue aussi, enfin on a une double rue où il y a Avishai Cohen et Camille Ajoubran, donc un Israélien et une Palestinienne qui sont venus à Junas.
2: Oui.
0: Et donc là, c'est deux plaques qui sont quasiment côte à côte. Donc voilà, il y a toute une histoire du jazz.
1: Ça s'inscrit dans les pierres aussi, en fait.
0: Oui, tout à fait. Alors, il y a musique de jazz qui est inscrite dans les pierres.
1: Mais c'est formidable.
0: Dans les carrières. Et ça, pour vous, la petite histoire, c'est même pas nous, Festival de Jazz, qui avons eu l'idée ou qui l'avons fait. Puisqu'il y avait il y a toujours un festival des rencontres de la pierre à Junas. Et avant que le festival de jazz existe, ils ont gravé dans la pierre musique de jazz. Donc pour vous dire qu'il fallait qu'il y ait un festival de jazz.
1: Absolument, c'était écrit.
0: C'est ça.
1: C'était
0: et on a
1: gravé.
0: La statue de... Ça, par contre, c'était après, quand il y a eu le festival de jazz. Ils nous ont fait le buste d'Armstrong qui trône devant les carrières et l'entrée du public dans les carrières de Junas.
1: Mais ça donne des frissons, tout ce que vous racontez. C'est incroyable.
2: Alors,
1: on a cette chanteuse qui est coréenne.
0: Qui est une star internationale. On aura le lendemain une soirée Speedy Dame. Donc je les cite aussi, parce qu'on a un partenaire fort qui nous soutient pour justement mettre en avant des jeunes musiciens. Donc Célia Camini sera soutenue par les Speedy Dames. Et Joe Bell, qu'on reçoit le lendemain à 21h, donc dans la salle Vergès Espace, qui là, il suit plutôt des musiques du monde, mais c'est une chanteuse guitariste avec un superbe projet. On voulait absolument l'inviter aussi. Et donc on sera soutenu par les Speedy Dames pour l'inviter. Fera le premier concert d'un nouveau formidable projet qui joue dans les plus grandes scènes du monde aujourd'hui. C'est Eric Truffaz avec Antonio Lizana, donc la réunion du jazz, on va dire contemporain, et de la musique espagnole.
2: Voilà.
0: En tout cas, flamenca. Alors, il joue du saxophone, Antonio Lizana, à la base, mais il chante aussi. Et il y aura une danseuse de flamenco sur scène. J'ai pu voir le projet en janvier. Là, pour le coup, je l'ai vu en live. Mais on l'avait calé il y a un an déjà. On voulait absolument le faire.
1: C'était...
0: Et c'était génial.
1: Ah ouais.
0: Et c'était le deuxième concert qu'il faisait. Donc, je pense que... Et ça fait Vienne, ça va faire Marciac, ça va faire toutes les plus grandes salles de France et d'ailleurs. Donc, un très beau final pour ce festival.
1: C'est le grand final.
0: Voilà. On voulait finir absolument avec ce concert-là pour ce festival cette année à Vauvert, mais ça sera donc
2: à Vergès.
0: Et il y aura un groupe Super Pêche, un duo à 11h, un concert gratuit.
1: Ils ont un nom très sympathique.
0: Voilà, ça donne envie. Et pour vous dire, voilà, c'est violoncelle, saxophone. On les a reçus à Nîmes là, en avril en résidence pendant une semaine. Ils sont adaptables à tout. Là, ils seront en semi-acoustique sur la place de la République à Vergès, la bien nommée, et à côté du bar de la ville. Voilà, ça va être
1: un... Donc, c'est un moment vraiment de musique de rue,
2: convivial, populaire, comme je disais.
1: Une affiche fabuleuse.
0: Ben, merci.
1: Ben oui, non, mais c'est vrai, ça donne une envie. J'espère que les auditrices et les auditeurs se déplaceront.
0: Pour le coup, c'est moins loin, Vergès. Du coup, la sortie d'autoroute est assez simple. Ouais, donc, on n'est pas très loin. On n'est pas très loin de Montpellier.
2: Et pas loin de Nîmes, nous aussi.
0: On est vraiment dans un endroit pas trop. C'est la ruralité, mais pas perdu. Donc, ça va. C'est accessible.
2: Bon, ben écoutez, ça donne envie, ça fait plaisir surtout.
1: Et puis ça fait plaisir. Comment dire, sans mettre. Évidemment, moi, ce qui me vient comme réflexion, on est quand même à quelques mois d'échéance encore électorale, très importante. On voit les dégâts que peuvent faire certains partis quand ils gouvernent des petites communes. Alors imaginons sur le plan national. Donc, ma première question, quand on a commencé cette émission, c'était la résistance. Mais la meilleure des résistances, c'est de faire vivre ces festivals.
0: Voilà. C'est ça. C'est ce qu'on fait depuis toujours. C'est-à-dire que, voilà, sans parler de politique, on a été confrontés à des communes. Nous, on faisait. Bon, le festival Jazz à Junas s'est implanté largement, mais on faisait des concerts en saison dans un tout petit village autour. Et donc, on disait, est-ce qu'on peut venir faire un concert de jazz chez vous et avec vous? Quand on allait dans des petites communes, on leur demandait un petit peu d'argent. Alors, pas beaucoup, mais ça passait un vote du conseil. Alors, c'est ça qui était intéressant, ça passait un vote de conseil. Et je me rappelle, il y a 25 ans, faire un concert de jazz dans telle petite commune, voilà, on était regardés comme. Et au final, on l'a fait, ça s'est développé. Ben voilà.
1: C'est un processus démocratique, c'est toujours.
0: Il faut pas lâcher. J'ai la chance de bosser dans cette association qui lâche pas le morceau. Et il faut que il faut pas le lâcher. Il faudra jamais le lâcher de toute façon.
1: Parce qu'on rappelle quand même la création en 1994 de Jazz à Junas, une association qui est née de la passion.
0: Qui est née de plein de choses. Au départ, d'animer le village. C'est des jeunes comme un comité des fêtes qui animaient le village avec plein de choses et qui se sont dit à un moment donné, pourquoi on ferait pas notre propre histoire, enfin notre propre chose, parce que l'histoire, on savait pas ce que ça allait donner. Et donc ils écoutaient du jazz pour certains, un petit peu, et donc ils se sont dit, on a qu'à faire. Alors il y a une histoire aussi, parce que le festival jazz de Nîmes s'était arrêté, donc il y avait tout ça.
1: Il y avait un manque, quoi.
0: Il y avait un gros manque. Alors on n'a pas la prétention d'avoir la jauge et les arènes de Nîmes.
2: On va pas comparer, mais pour la petite
0: anecdote, l'ancien directeur des arènes de Nîmes, donc Guy Laborie, est venu sur la première édition de Jazz à Junas, taper sur l'épaule des collègues qui avaient 18-19 ans à l'époque.
1: C'était des minots.
0: Voilà, pour leur dire, les gars, c'est super, allez-y à fond, prenez une assurance pluie, parce que c'est ce qui avait tué le festival jazz de Nîmes à l'époque. Et donc depuis, on a une assurance contre la pluie depuis 1994.
1: Il faut tout savoir, en fait.
0: Et on avait fait le premier festival de jazz à Junas, il faut le savoir, il y avait déjà la thématique de l'Europe, et c'était une rencontre avec la Lituanie. En 1994, faire du jazz lituanien, c'était quelque chose. On n'avait pas la même jauge qu'aujourd'hui, mais c'était plein, il y avait 300-350 personnes les deux soirs.
1: Ce qui n'est pas négligeable.
0: Et c'est parti comme ça. Tout est possible. Il suffit d'y croire et de faire les choses comme il faut.
2: Et de la bonne volonté.
0: Et là, on a les grands-parents, on avait les arrière-grands-parents, tout le monde nous a aidés.
1: Parce qu'en plus, ça brasse toutes les générations.
0: Exactement. Hein. Et sur un village, c'est important.
1: On va aller voir quand même, comme on dit.
0: Ah, c'est ça.
2: Bon, alors, qu'est-ce qu'ils font, là, les jeunes là,
1: Mais pour connaître un peu comment ça fonctionne dans les villages, il y a cette émulation.
0: Et là, sans préjugés. On a toujours des gens qui écoutent jamais de jazz. Qui le font à chaque fois, qui y mettent tout leur cœur, et c'est vraiment. Donc merci à eux et continuons l'histoire et l'aventure.
2: Écoutez, Sébastien, on arrive à la fin, il nous reste 2-3 minutes, on va rappeler les deux festivals qui sont bientôt. Alors c'est le 26 et le 27 juin 2026. Alors, c'est le fameux festival, maintenant le célébrissime Jazz à Vergès. C'est le nouveau festival le plus connu.
1: Avec une merveilleuse, formidable affiche que vous nous avez détaillée, Sébastien.
2: Voilà. Là, maintenant, ça va être celui qui va être vraiment reconnu. Jazz à Vergès. Et puis, bien entendu, alors là, le célèbre Jazz à Junas, c'est du 22 au 25 juillet. Toujours pareil, alors là, avec la Pologne. La Pologne qui va être mise en avant. Des artistes. C'est un brassage, c'est beaucoup de cultures différentes, mais en fait, ils se retrouvent tous ces gens-là autour de
1: rassemble.
2: Cette musique.
0: Mais oui, tout à fait.
2: De cette
0: tout fait.
2: Musique, c'est universel, comme on dit. Si vous ne parlez pas polonais, que vous savez jouer, du oui. piano et que l'autre joue du saxophone, c'est pas un problème. Voilà, et pareil pour les Lituaniens dont vous nous avez parlé dans les premiers, etc. C'est universel. Françoise, vous voulez rajouter peut-être quelque chose à
1: mon
2: avis ?
1: Remercier Sébastien Cabrier pour avoir parlé si justement de l'importance des festivals, que c'est pas la culture n'est pas un supplément ou une cerise sur je ne sais quel gâteau, mais c'est vraiment essentiel. Pour tout un chacun et pour
2: le bien-être,
1: pour
2: tout le monde,
1: des habitants et des territoires.
2: Voilà, et ben écoutez, c'était le mot de la fin, Françoise. Merci beaucoup.
0: Merci à vous.
2: Merci beaucoup. Et puis
1: merci.
2: Donc, je rappelle pour les auditeurs, 18h le lundi, midi mardi, et puis ensuite, la Marseillaise. L'hebdomadaire d'Occitanie.
1: Et en podcast sur Divergence.
2: Et voilà, bien sûr en podcast. Merci Sébastien
1: merci
2: d'être
1: à
2: venu.
1: Vous.
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6: 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Bonjour, chère Mélie Mélomane. Alors, nous reprenons aujourd'hui un filon interrompu il y a de nombreuses émissions et que nous avions commencé de dérouler autour de la figure du compositeur américain Aaron Copland. Commençons par un petit rappel de ses précédentes émissions. Alors, Aaron Copland est un musicien natif de Brooklyn, où il vit le jour en 1900. Formé à la musique par un pédagogue rigoureux, mais clairement conservateur, M. Robin Goldmark, qui recommanda même au jeune apprenti de ne pas s'approcher de la musique de Charles Ives, bien malgré cela, Aaron Copland sera très vite un des porte-étendards de la nouvelle musique de ce début de XXe siècle. Son désir de musique et de perfectionnement l'amènera à intégrer la première promotion du conservatoire américain qui ouvre ses portes à Fontainebleau en 1921. Il y fera une rencontre essentielle avec une pédagogue, de tout premier ordre qui jouera un rôle des plus importants pour nombre de musiciens de par le monde, et cela pendant des années, Nadia Boulanger. Leur différence d'âge et de statut, Nadia Boulanger est son aînée de 13 ans et est enseignante, alors qu'il a 21 ans et est un étudiant parmi d'autres, ne les empêchera pas de nouer une solide amitié qui ne se défera qu'à la mort de la pédagogue en 1979. Nous avions suspendu notre exploration de l'œuvre de Copland et de sa place dans la musique américaine au moment où survenait la crise économique de 1929. Reprenons le fil en cette fin des années 20. Une nouvelle saison des concerts Copland Sessions, alors Sessions, c'est le nom d'un compositeur, ami de Aaron Copland, donc une nouvelle saison de ces concerts a repris avec un succès très mitigé. Il faut dire que certaines œuvres présentées peuvent parfois dérouter le public, même le plus curieux. Une pièce de Virgil Thompson aura cependant un relatif succès, mais peut-être pas pour une bonne raison, parce qu'elle semble surtout prise comme une sorte de blague absolument hilarante pour ceux qui viennent écouter. Cette blague, c'est Capital Capitals, déjà le titre, hein, les capitales capitales, alors capitale lettre, capitale ville, les deux sont associés. Donc une œuvre pour 4 voix d'hommes et piano sur un texte de Gertrude Stein. Alors, Gertrude Stein, une écrivaine américaine majeure, 1784-1946, qui passa plus de la moitié de sa vie en France. Du côté de la Méditerranée, si vous écoutez bien, vous allez l'entendre.
7: 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First, a capital. Excitement. Sisters. First capital. When we were on an island, it was said that there was a capital there, and also that there was a capital on the mainland. 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

Voilà, Capital, Capitals, un extrait, hein, c'est juste le début de l'œuvre, donc de M. Virgil Thompson. Alors, bah, pour les ceux que ça intéresse, voilà, les chanteurs étaient Charles Blandy, Summer Thompson, Andrew Garland et Simon Dyer. Et puis, la pianiste était Linda Osborne. On vous mettra tout ça sur le... la page de l'émission sur le site de la radio, comme d'habitude. Voilà un enregistrement qui datait de 2015. Donc cette œuvre, elle a été créée tout à la fin des années 20, hein, au virage des années 20 et 30. Et à cette époque, Copland aborde donc la trentaine, il est en 1900, donc c'est pas difficile à calculer. Et il est très actif et très demandé. Outre les cycles de concerts qu'il a commencé à organiser donc avec son ami Roger Sessions, lui aussi compositeur, il est régulièrement sollicité pour des conférences et leçons, des lectures, comme on dit en anglais, qui lui prennent beaucoup de temps. C'est même au point qu'il estime ne plus disposer d'assez de temps pour se consacrer à la composition. Par ailleurs, il tire en permanence le diable par la queue et a pris la décision de présenter une œuvre à un concours doté de 25 000 dollars, organisé par la firme RCA Victor, espérant par là parvenir à résoudre pour un bout de temps ses difficultés d'argent. Alors, il prévoit une œuvre, une ode symphonique, mais au final, ce sera sa Dance Symphony qui sera présentée. Alors, celle-ci reprend des thèmes de son ballet Grog, qu'il a composé quelques années plus tôt. Il avait pourtant envisagé une œuvre beaucoup plus ambitieuse qu'il achèvera un petit peu après, donc Symphonic Ode, Ode Symphonique, dont il explique dans son autobiographie qu'elle prévoyait un orchestre surdimensionné comparable à celui qu'utilise Mahler dans ses symphonies. Copland fera partie du lauréat du concours, car ils seront plusieurs à partager le prix et il y recevra une récompense de 5000 dollars, quand même. De quoi lui assurer une période plus sereine pour composer pendant quelques années. C'est en tout cas ce que lui dit. L'ode sera achevée peu après et créée au premier trimestre 1932 à Boston, puis à New York par Serge Koussevitzky, puis au Mexique à l'automne sous la direction de Carlos Chavez, compositeur mexicain qui est un grand ami de Aaron Copland. Allez, tout de suite, eh bien, cette Symphonic Ode dans son intégralité. Ça va durer une vingtaine de minutes.

C'était donc l'Ode symphonique, Symphonic Ode, d'Aaron Copland. C'était l'orchestre symphonique de San Francisco, dirigé par M. Michael Tilson Thomas, un chef qui a beaucoup d'énergie en général. Alors, cette œuvre, je vous ai créée en 1932, mais commencée en 1929, n'est pas allée de soi. Et Copland raconte dans une lettre à un ami, j'ai enfin entendu l'Ode. Je l'ai conduite moi-même un matin lors d'une répétition à Boston, alors que Koussevitzky écoutait depuis la salle. Koussevitzky, le chef qui allait créer l'œuvre. Je n'ai vraiment entendu que les mouvements lents. Les parties rapides étaient gâchées car jouées trop lentement. La fin sonne superbement. C'était une expérience révélatrice. Le résultat est que j'ai définitivement renoncé à essayer de faire correspondre la partition avec la musique elle-même. Appliqué à l'Ode, cela veut dire que je dois complètement réécrire les parties rapides. Je travaille actuellement dessus et j'ai réalisé à quel point certaines parties auraient pu être écrites plus simplement. Par exemple, une partie qui compte à l'origine 13 changements de rythme, 3, 4, 7, 8, 5, 8, etc., est désormais entièrement en 4-4. Je ne croyais pas cela possible avant d'essayer. Aucune note ne sera modifiée, mais la pièce aura un aspect complètement différent sur le papier. Quand je pense au temps et à l'argent perdu, les parties doivent être recopiées et corrigées, j'ai envie de pleurer. Fin de citation. Par ailleurs, le potentiel éditeur de l'œuvre, en apprenant l'orchestre que prévoyait le compositeur, estime que c'est une folie d'entreprendre une telle édition, car il pense qu'il n'y a pas 10 orchestres dans toute l'Europe qui peuvent avoir 18 cuivres. Effectivement, c'est pas facile. Et Copland de conclure avec humour. Cette chère Ode semble vivre des moments difficiles dans un monde cruel. Quelques semaines plus tard, dans une lettre à son ami Carlos Chavez, donc le compositeur mexicain, évoquant la première qui s'annonce, il confie « Je suis très anxieux de l'entendre, car je suis sûr que c'est de loin la meilleure chose que j'ai faite. » L'œuvre est donc finalement créée en 1932 par Serge Koussevitzky. Des années plus tard, Copland regrettera qu'elle n'ait pas plus retenu l'attention des amateurs et des programmateurs et soit restée une œuvre plutôt négligée de sa production. Cette même année, 1932, tout en poursuivant son travail de diffuseur et promoteur de la musique contemporaine américaine, et là c'est Amérique au sens du continent et non pas des États-Unis, il compose sa deuxième symphonie qu'il appellera « Short Symphony », symphonie courte. Elle ne dure en effet que 15 petites minutes, et qu'il dédie à Carlos Chavez.

C'était Harold Copland, donc le premier mouvement de sa Short Symphony. Short Symphony qui compte quand même 3 mouvements. C'était l'orchestre philharmonique de la BBC dirigé par M. John Wilson qui dirigeait. Donc c'est une œuvre, je vous disais, qui a été créée en 1932. Il va se passer des choses en 1932 pour M. Aaron Copland. C'est en effet l'année à laquelle il fait enfin le voyage longtemps différé pour le Mexique pour retrouver son ami Carlos Chavez. Ce voyage donnera naissance à l'une des œuvres les plus populaires du compositeur, une pièce mexicaine, oui, on peut dire mexicaine, et qui s'intitule El Salón México. Une œuvre qui marque peut-être aussi un virage dans l'œuvre globale du compositeur qui, en ce début des années 30, perturbé par une crise économique vite devenue internationale, s'interroge sur la relation entre un compositeur, ses œuvres, les institutions musicales et le public. Dans une lettre à Chavez, peu après ce séjour, il écrit en effet, début de citation, « Ici, aux USA, nous autres compositeurs n'avons pas la possibilité de diriger les affaires musicales du pays. Au contraire, depuis mon retour, j'ai l'impression que nous travaillons de plus en plus dans un vide. Il me semble qu'il y a de moins en moins de relations réelles entre le public et les compositeurs. Tu peux comprendre que pour moi, ton travail comme jefe de Bellas Artes, en espagnol dans le texte, hein, c'est directeur des Beaux-Arts, est un moyen très important de créer un public, d'être en contact avec un public. Quand on a cela, on peut composer.

Au cours de ce séjour, Carlos Chávez fait donc découvrir à son ami new-yorkais un dance hall de Mexico. Kaplan raconte. J'avais lu sur cette salle la première fois dans un guide touristique. Boîte de nuit de type Harlem pour le peuple, grand orchestre cubain, Salon Mexico. Trois salles, une pour les personnes habillées à votre manière, une pour les personnes vêtues d'une salopette méchaussée et une pour les pieds nus. Une affiche sur le mur de la salle disait « Veuillez ne pas jeter de mégots allumés par terre afin que les dames ne se brûlent pas les pieds. » Un gardien posté au bas des marches menant aux trois salles vous fouillait nonchalamment lorsque vous montiez les escaliers afin de s'assurer que vous aviez bien laissé toute votre artillerie à l'entrée et percevait le peso demandé pour accéder à l'une des trois salles. Lorsque la salle de danse fermait à 5 heures du matin, certains clients en salopette ne voyaient pas l'intérêt de rentrer chez eux. Alors ils se blottissaient sur des chaises près des murs pour faire une petite sieste de 2 heures avant d'aller travailler à 7 heures du matin. Je réalisais combien il était insensé pour moi de prétendre restituer les dimensions les plus profondes du Mexique en musique, qu'il s'agisse des civilisations anciennes ou du Mexique révolutionnaire de notre temps. Car pour cela, il fallait vraiment bien connaître le pays. Mais mes pensées me ramenaient sans cesse à cette salle de danse. Ce n'était pas tant la musique ou les danses qui m'attiraient que l'esprit même du lieu. D'une manière inexplicable, en me promenant dans ces salles bondées, j'avais senti un contact vrai avec le peuple mexicain, cette sensation électrique que l'on peut ressentir dans des lieux lointains, de soudain saisir l'essence des gens, leur humanité, leur timidité, leur dignité et leur charme unique. Je me souviens très bien que c'est à ce moment-là que j'ai eu l'idée de composer une pièce sur le Mexique et de l'intituler « El Salón Mexico ». Mais avoir l'idée d'une œuvre est une chose, la réaliser en est une autre. Fin de citation. Rentré chez lui, Kaplan se met au travail, commençant par rassembler des thèmes populaires mexicains ou hispaniques. Il écrit à Chávez qu'il craint en même temps le verdict de son ami et qu'El Salón Mexico ne paraisse mexicain qu'à des Nord-Américains et pas du tout à de vrais Mexicains. Lorsqu'il jouera une version piano de l'œuvre à Chávez, il eut la satisfaction de voir celui-ci manifester la volonté de diriger l'œuvre. Et c'est finalement le 27 août 1937 que Carlos Chávez créa l'œuvre à Mexico, à la tête de son Orquesta Sinfónica de Mexico, au Palais des Beaux-Arts. Lors du travail de répétition, Kaplan fut applaudi par l'orchestre qui le remerciait d'avoir écrit une musique si authentiquement mexicaine. L'œuvre est un succès et sera rapidement et largement reprise dans les programmes de concerts, y compris par de grands chefs tels que Toscanini et son NBC Symphony, bien sûr l'ami Serge Koussevitzky, mais aussi Adrian Bolt, par exemple, à Londres. L'éditeur demande aussi une réduction pour piano et recommande à jeune pianiste, et Kaplan, pardon, recommande à un jeune pianiste rencontré il y a peu pour faire le travail. Ce qui tombe bien pour ce musicien, car il manque cruellement d'argent en ces années. Son nom ? Leonard Bernstein. Ce sera le début d'une longue amitié et complicité entre les deux musiciens. Nous aurons sans doute l'occasion d'en reparler dans une prochaine émission. Pour l'heure, El Salón Mexico.

0: El Salón México de Aaron Copland, c'est-à-dire de Carlos Chávez. Ben non, non, quand même pas. Mais c'est Carlos Chávez qui l'a créé. Et ben là, le chef, c'était deux circonstances, si je puis dire. Ben, c'était M. Leonard Bernstein, grand ami de Aaron Copland. Il dirigeait l'Orchestre Symphonique Columbia. Alors, les deux se sont rencontrés le jour des 37 ans d'Aaron Copland, hein, précisément le jour de son anniversaire. Ils étaient à un même spectacle et c'est là qu'ils ont fait connaissance et ça va être une très longue amitié. Bernstein racontera plus tard que dans cette rencontre, ce qu'il appréciait beaucoup chez Aaron Copland, qui a écrit quelques œuvres très sérieuses, peu profondes, bah, c'est qu'il composait avec le même sérieux des œuvres profonde, entre guillemets, mais aussi de la musique dite un peu plus légère, comme El Salón de México, que nous venons d'entendre. Bernstein fera pareil, il pourra écrire des messes, puis il en écrira aussi West Side Story, voilà. C'est, hein, donc, et puis d'autres choses, beaucoup plus légères. Donc ils se retrouvaient sur une même conception de la musique, sans aucun problème, malgré quand même quelques années d'écart. Voilà, on va continuer dans de prochaines émissions avec Aaron Copland. On recroisera certainement Leonard Bernstein aussi. Les deux sont très liés, ce sera difficile de les séparer. Alors, nos sources pour réaliser cette émission, quand même, vous les donnez, parce que j'ai lu pas mal d'écrits d'Aaron Copland. Bien, sa biographie, son autobiographie, publiée en anglais, c'est logique, sobrement intitulé Copland, tout simplement. Alors, il l'a écrit lui-même et puis avec Vivian Perlis, qui l'a aidé dans ce travail d'écriture. C'était publié en 1984, et là, j'ai tiré tout ce que je vous ai lu du premier volume qui traite des années 1900 à 1942. Il y a un deuxième volume pour le reste. Et puis, j'ai aussi utilisé la correspondance d'Aaron Copland, alors, c'est édité, pareil en anglais, hein, The Selected Correspondence of Aaron Copland, une édition par les presses de l'Université de Yale qui date de 2006. Et j'ai essayé de traduire tout ça au mieux. Voilà, c'était Marco Sorghi au micro et la réalisation était dirigée par Alice Rollet. Je n'étais pas toute seule à la réalisation, mais je n'ai pas tous les noms en tête. Et je terminerai en rappelant à nos auditeurs de la région de Montpellier qu'ils pourront découvrir une œuvre de Copland en concert, précisément le concerto pour clarinette. Ce sera le 28 novembre au Corum à 20h avec Andrea Falico à la clarinette et ce sera un chef qui a des origines américaines qui dirige, Roderick Cox. Et puis au même concert, il y aura une œuvre de Julia Perry, compositrice américaine, et la quatrième symphonie d'Anton Bruckner, qui n'a rien d'américain, lui, par contre. Voilà. Et puis, ben, justement, vous pourrez écouter l'entretien que j'ai eu avec Andrea Falico en vous rendant sur le site et en cherchant les entretiens de l'Auberge espagnole, où nous avons longuement échangé sur le concerto pour clarinette d'Aaron Copland, qui est un petit peu plus tardif. C'était Mélie Méloman, et à bientôt pour de nouvelles découvertes musicales.
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2: Il est 17h sur Divergence FM. Bonjour à toutes et à tous et bienvenue dans l'auberge espagnole. Comme d'habitude, on est ensemble pendant une heure et on vous fait découvrir un extrait de l'album de la semaine. Et cette semaine, c'est l'album Real Life Evolution de Joanna's Police Woman. Vous retrouverez également la chronique Rift, l'interview de l'auberge espagnole et la chronique Brin de conscience. Mais on commence tout de suite avec l'extrait de l'album de la semaine et on écoute Eternal Flame de Joanna's Police Woman. 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

0: Vous venez d'écouter un nouvel extrait de l'album de la semaine, Eternal Flame de Johanna's Police Woman. Et on retrouve à présent la chronique scientifique Rift qui vous parle du grand rift est africain.
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3: Et il est pratiquement certain que cette faille s'agrandira encore.
4: Bonjour, je m'appelle Christelle Tibéry, je suis directrice de recherche au CNRS, géophysicienne, et je travaille dans le rift est africain. Alors tout d'abord, qu'est-ce que c'est qu'une géophysicienne ? C'est une scientifique qui va utiliser des outils de la physique pour mieux comprendre comment fonctionne la Terre. À partir de signaux enregistrés à la surface du sol ou depuis l'espace, la géophysique permet de connaître les propriétés physiques des matériaux profonds. Par exemple, la mesure du champ de gravité terrestre nous renseigne sur la distribution des masses à l'intérieur de la Terre. Avec ces méthodes indirectes pour sonder la Terre, on apporte des contraintes qui permettent de mieux comprendre sa dynamique interne, son fonctionnement et son évolution. Dans mon cas, j'utilise les ondes sismiques générées par les séismes pour imager les 200-300 premiers kilomètres de la Terre. À cette échelle, on englobe la lithosphère, l'enveloppe rigide de la Terre, celle qui est divisée en plaques tectoniques, et une partie du manteau terrestre. Lorsqu'un séisme se produit, il va libérer l'énergie sous forme d'ondes sismiques. Ces ondes se propagent dans toutes les directions et leur vitesse de propagation va dépendre du milieu qu'elles traversent. Pour vous donner une idée, les ondes les plus rapides vont parcourir 3 km en une seconde dans des sédiments, alors qu'à 2000 km de profondeur dans le manteau terrestre, elles peuvent atteindre 14 km par seconde. Donc selon les cristaux qui composent la roche, mais aussi la température du milieu traversé, la présence de fluide, la vitesse de ces ondes est modifiée. Mon travail consiste à enregistrer les temps de trajet de ces ondes pour en déduire leur vitesse de propagation et donc avoir une idée du milieu qu'elles ont traversé. C'est un peu comme faire une imagerie médicale avec les rayons X. Pourquoi je me suis intéressée au rift est africain ? Eh bien parce que c'est un des rares endroits où l'on est actuellement les témoins d'une rupture continentale. L'endroit où une plaque tectonique se rompt et va se subdiviser pour donner naissance à un nouvel océan. On touche pour moi vraiment à l'expression la plus évidente de la dynamique terrestre à la surface de la Terre. Pour un géophysicien, c'est donc un endroit particulièrement motivant à étudier, parce que c'est le lieu où l'on peut identifier les processus impliqués dans la tectonique des plaques, la dynamique terrestre, mesurer leurs effets, leur temporalité, leur extension spatiale, mais aussi comprendre leurs interactions. Il y a bien sûr d'autres rifts sur Terre, mais le rift est-africain est gigantesque. 4000 km de long, 11 pays traversés, 3 branches distinctes, 30 millions d'années d'activité, des volcans, des failles et des stades d'évolution complètement différents. Au nord, un stade mature avec une croûte amincie, modifiée, une topographie parfois sous le niveau de la mer, et dans sa branche est, le stade le plus initial de la rupture, vieux de seulement 5 millions d'années. C'est ce stade-là qui m'intéresse. À cet endroit, au nord de la Tanzanie, le rift se développe en bordure d'un craton, un noyau de roche crustale extrêmement rigide et vieux, plus de 2 milliards d'années, et on ne comprend pas encore très bien pourquoi la rupture s'effectue à cet endroit, comment on arrive à casser une lithosphère aussi épaisse et rigide. On se questionne notamment sur le rôle du volcanisme. Est-il nécessaire pour affaiblir et rompre une lithosphère épaisse ou bien existe-t-il d'autres processus profonds ou plus superficiels qui permettent au rift de se propager? Quel rôle a-t-il dans la localisation de la déformation ou au contraire dans sa dispersion? Autant de questions que je m'attache à aborder en imageant les structures lithosphériques avec la géophysique. Je vous ai dit que j'utilisais la sismologie, mais je me suis vite aperçue que pour identifier les facteurs responsables des variations de vitesse, je devais coupler mes observations avec d'autres types de données. J'utilise donc aussi le champ de gravité terrestre pour identifier les anomalies de densité, la distribution des masses sous le rift est-africain. Pour cela, on va sur le terrain et on effectue des mesures. Alors c'est long, on ne peut pas aller partout, Mais on utilise aussi, depuis les années 2000, des missions satellitaires qui permettent d'avoir des mesures plus espacées, mais mieux réparties, et qui couvrent une plus grande surface. Donc on peut aussi aller plus profond. Des collaborations étroites avec d'autres champs disciplinaires sont également venues compléter la vision géophysique que nous avons de la rupture continentale, notamment la pétrophysique, l'étude des propriétés physiques et chimiques des roches, nous a permis d'en apprendre beaucoup plus sur les processus de remontée des laves, sur leurs échanges avec l'encaissant, sur les conditions de pression et de température dans la lithosphère pour finalement mieux comprendre les interactions entre magmatisme et tectonique en Tanzanie. Enfin, de façon plus globale, la variabilité des processus dont je vous parle dans le temps et dans l'espace est la source d'aléas très contrastés qui affectent les populations locales et les écosystèmes dans leur ensemble. Par exemple, la variation de composition des laves émises par les volcans en Tanzanie sur des millions d'années affecte l'utilisation des sols, la répartition des espèces endogènes et les modes de culture. Mieux comprendre la dynamique terrestre sert aussi à l'élaboration de cartes d'aléas, à l'estimation des risques dans la région et à mieux appréhender la façon dont les populations conçoivent ces processus pour, à terme, mieux les gérer. C'est pourquoi je fais partie d'une équipe interdisciplinaire sur la Tanzanie qui combine géosciences, sciences humaines et environnementales pour étudier cette partie du rift comme un système complexe où processus interne, externe et le vivant interagissent fortement.
1: Rift, connu pour être le berceau de l'humanité, la chronique scientifique interdisciplinaire qui va vous parler du rift africain. Sujet d'étude passionnant pour les scientifiques qui travaillent sur le mouvement des plaques tectoniques.
2: Le rift est-africain est une grande structure géologique que l'on trouve dans la partie est de l'Afrique et qui se poursuit en direction du sud jusqu'au Mozambique. Il nous montre comment naissent les océans.
1: C'était Rift sur Divergence FM.
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0: C'était la chronique scientifique Rift qui vous parlait du grand rift est africain. Et on fait une courte pause musicale et on commence avec When You Are Who You Are de Jill Scott et Rodney.

0: Vous écoutiez I Say a Little Prayer, une reprise d'Aretha Franklin par Nena Freelon. Et on accueille à présent nos invités de l'Auberge Espagnole et toujours dans le cadre du Rock Art Festival qui se tiendra à l'espace Ambroise Croizat ce vendredi 19 juin. Oriane Castan reçoit les groupes Dusty Ducks et Blackbird qui se produiront au sein du festival.
1: En mai dernier, le CCAS de Montpellier organisait Rock Art, un festival de rock gratuit et ouvert à tous qui prenait place dans le parc de l'EHPAD des Aubes pour encourager la solidarité entre les générations. L'événement revient ce samedi 19 juin avec une seconde journée à l'espace Ambroise Croizat afin de prolonger cette dynamique d'ouverture culturelle et au programme deux nouveaux groupes de rock dont Dusty Ducks, le premier que nous recevons aujourd'hui, représenté par Vincent Plagnol. Bonjour et merci d'être avec nous aujourd'hui.
2: Bonjour, merci de me recevoir.
1: Alors vous êtes membre de ce groupe de rock Dusty Ducks et vous allez nous en parler. Je voulais savoir un petit peu, pour commencer, comment s'était créé le groupe ?
2: En fait, c'était en 2014, on était dans une école d'art à Montpellier, et avec, à l'occasion de l'anniversaire de l'école, on avait décidé de monter un groupe de rock à l'initiative de Fred, le chanteur de notre groupe. Du coup, on s'était réunis, on avait répété pendant plusieurs mois pour la soirée à la fin, et après on s'est dit qu'on s'entendait bien, donc on a continué. Puis après, arrivé la fin de nos études, on est tous partis de notre côté, à peu près 10 ans plus tard, par les aléas de la vie, nos carrières, etc. On s'est retrouvé avec plusieurs membres du groupe à retourner sur Montpellier et on a repris contact parce qu'on, comme moi par exemple, j'étais dans des groupes de musique tout ce temps-là. En revenant sur Montpellier, je me suis dit tiens, j'ai envie de retenter l'expérience. J'ai croisé Fred dans la rue par hasard, une amie aussi un peu plus tard via les réseaux sociaux et on s'était dit que c'était intéressant de recommencer un groupe de rock ensemble parce qu'on s'entendait très bien et du coup voilà, on a eu beaucoup de chance de se retrouver au même moment à nouveau à Montpellier.
1: Et vous êtes combien dans ce groupe ?
2: À l'heure actuelle, on est 5. Il y a Didier, le bassiste, qui vient de nous rejoindre. Il y a Mathieu, le batteur, qui est là depuis le début. Marc aussi est pianiste. Moi et Fred, du coup.
1: C'est un groupe qui évolue, si vous avez eu un nouvel arrivant.
2: Oui, c'est ça, parce qu'au début, on n'avait pas vraiment de bassiste. Fred faisait la basse en même temps, mais c'était plus ou moins... C'était pas forcément évident de faire du chant et de la basse tout le temps. Donc ça nous a bien... Ça permet d'avoir une meilleure cohésion musicale, d'avoir un vrai bassiste comme Didier.
1: Et vous faites quoi comme musique ? Vous jouez quoi ?
2: On joue essentiellement du blues rock, un petit peu de funk. C'est un répertoire qui va de chanteurs ou de compositeurs comme Otis Redding, Stevie Ray Vaughan, Eric Clapton. On fait même du Tina Turner ou des fois même du Gloria Gaynor. On passe du même à AC/DC, Trust. En général, c'est plus blues rock, teinté de funk. Mais des fois, on fait vers la fin du concert, on fait un peu plus de rock quand les gens sont un peu chauds.
1: Vous faites exclusivement des covers ? Où vous créez un petit peu votre musique aussi ?
2: Alors pour l'instant on fait que des covers, mais on a commencé cette année à écrire des morceaux originaux. On va voir si l'an prochain on peut commencer à les rajouter à cette liste dans un style qui ne paraît pas de ce qu'on fait déjà, quoi.
1: Et comment vous les choisissez ces artistes dont vous reprenez les musiques ? Parce que je suppose que vous faites des réarrangements un petit peu, vous les reprenez à votre sauce, on va dire.
2: Ouais, pour certains morceaux on s'amuse à les réarranger. En général, il me semble qu'essentiellement, c'est des artistes qu'on a beaucoup écoutés, qu'on a beaucoup aimés depuis le début, qui nous ont poussé à faire la musique, et on a toujours, je sais pas, j'ai l'impression, très envie de rejouer ces morceaux-là. Pour certains morceaux, quand on a un peu plus de liberté de temps, on essaie de réarranger un peu à notre sauce. Par Sitting on the Dock of the Bay de Otis Redding, qui est un morceau assez classique, on s'amuse à commencer un petit peu crooner. Je sais plus si ça avait commencé peut-être par une blague, parce que Fred avait dû commencer, ou Marc, souvent Marc au piano, s'amuse à faire des sortes de petites improvisations. Fred a dû poser sa voix dessus un peu en mode crooner. On s'est dit, attends, mais ça marche bien. Donc on a commencé en mode, le morceau en mode crooner, puis le morceau après accélère, et après il part carrément en mode un peu plus funk, quoi. Donc c'est souvent des petites blagues ou des petits arrangements comme ça qui font qu'on se dit, tiens, c'est pas mal.
1: Bon, on va écouter un extrait tout de suite pour découvrir ce que c'est.

0: Et on écoutait Dusty Ducks, un extrait de votre live qui est dispo d'ailleurs sur votre chaîne YouTube.
1: Ouais.
0: Dusty Ducks. Et d'ailleurs, en parlant de Dusty Ducks, je voulais savoir d'où venait ce nom de groupe un peu.
1: Alors, à la base, le groupe s'est formé avec un autre nom. On s'appelait les Howling Spoon. Mais bon, les anglophones, ils vont dire que je le prononce pas bien. Et c'est normal parce qu'en fait, c'est un peu compliqué à prononcer. Et on s'était dit, au fur et à mesure d'un changement de casting dans le groupe, le groupe a évolué au fur et à mesure des années, il y en a qui sont partis, ils sont revenus. Et donc on s'est dit qu'il fallait qu'on trouve un nom plus simple pour nous, déjà à prononcer, et pour les gens à comprendre. Parce qu'on nous, souvent, ils pensaient qu'on disait Rolling Spoon ou qu'on était fan des Rolling Stones et tout ça. On n'a rien contre les Rolling Stones, Fred, elle les aime beaucoup, etc. Tout ça. Moi, j'aime bien aussi, mais c'est pas trop notre truc. Donc on a décidé de changer, et au fur et à mesure, on a galéré pendant plusieurs mois à essayer de trouver un nom, et une copine. Au pif, pendant une pause midi, j'ai posé la question et elle a réussi en me posant quelques éléments, elle a dit c'est pas mal ça. Je fais bah ouais, pour poser aux autres membres du groupe, ils ont dit ouais, ça nous correspond bien. Les petits canards, c'était plus sympa en tant que direction artistique pour faire des logos et tout ça qu'une cuillère quoi.
0: Et alors, si on parle de vous aujourd'hui, c'est parce que vous produirez sur la scène du festival Rock Art le samedi 19 juin, je l'ai dit tout à l'heure. C'est un projet qui vous tenait à cœur parce que, on le rappelle, ce festival-là, il a été conçu dans l'espace Ambroise Croizat pour mettre en valeur, c'est un lieu d'inclusion, de réinsertion et d'aide à l'emploi. C'est un projet qui vous tenait à cœur de participer à un événement engagé comme celui-là?
1: Oui, parce qu'en fait, depuis le début, dès qu'on a fait le groupe, qu'on a commencé à rechercher des scènes, des endroits pour pouvoir jouer, on s'était dit qu'on essayait de privilégier aussi des associations ou des espaces comme cela pour mettre en œuvre. Avec certains membres du groupe, on est assez engagés politiquement, donc c'était important pour nous d'essayer de mettre au bénéfice de certains événements le fait qu'on puisse faire une animation musicale à ce moment-là. Donc c'est le genre de démarche qui nous plaît pas mal, ouais.
0: C'est la première fois que vous participez à un événement comme celui-là, ou c'est...
1: Pour l'instant, oui, je crois. Faut que je réfléchisse. Non, on avait déjà fait un festival de théâtre, mais c'était pas vraiment le même.
0: Oui, c'est pas la première fois que vous montez sur scène. Vous avez quand même une grande expérience de scène à Montpellier ici.
1: Alors à Montpellier, on a fait le troisième été où on va jouer, donc du coup on a, je sais plus combien de concerts on a fait, on en a fait quelques-uns quand même. On en fait plusieurs par été. On essaie d'augmenter le nombre de dates. On essaie maintenant d'en faire un petit peu pendant l'année. Individuellement, dans les membres du groupe, on a des expériences de scène avec d'autres formations. Et là, c'est le troisième été, on va jouer tous ensemble, donc on commence à avoir un petit peu d'expérience ensemble. Donc, ouais, on va dire.
0: Et comment ça se prépare, justement, une scène comme ça?
1: Ça se prépare avec des répétitions tous les dimanches après-midi. Enfin, tous les dimanches, quand on essaie de faire le plus possible, toutes les deux semaines ou toutes les semaines. Quand on s'approche de la date fatidique, on commence à vraiment se mettre tous les dimanches. Donc on répète plusieurs heures tous ensemble, tous les week-ends, parce qu'en vrai, il n'y a pas de secret. Quoi.
0: Et justement, le fait que ce soit un événement grand public, est-ce que ça modifie un petit peu votre répertoire de reprises?
1: Alors ça dépend. On a si on joue dans un mariage, ou si on nous dit qu'il faut jouer dans un restaurant ou un truc comme ça, on va peut-être pas balancer du Antisocial ou du ACDC tout de suite. Mais selon les événements, avec ce festival-là, par exemple, je pense que c'est pas forcément incompatible de finir avec un petit Highway to Hell d'ACDC, c'est assez fédérateur comme morceau. On a une playlist qui est quand même assez grand public, on va dire. On a certains morceaux qui ne sont pas forcément très connus, de Steve Reogan ou de certaines formations un peu obscures de Clapton, mais il se trouve que ce style de musique qui reste toujours dans des fondamentaux de blues, ça parle avec des rythmes un peu dansants, ça matche bien en général.
0: Eh bien, merci. Merci Vincent Plagnol,
1: vous
0: étiez au micro de Divergence pour nous parler du groupe Dusty Ducks qui est vous montrer sur scène ce samedi 19 juin à l'espace Ambroise Croizat dans le cadre du festival Rock Art. Merci d'avoir été avec nous au micro.
1: Merci.
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0: cadre du festival solidaire Rock Art qui revient pour une nouvelle journée au sein de l'espace Ambroise Croizat de Montpellier. Cette fois-ci, on continue de parler de rock dans l'auberge espagnole. Bonjour Maxime, bonjour Katia et merci d'être avec nous au micro aujourd'hui. Je vous présente, vous êtes membre du groupe Blackbird, respectivement à la guitare et au chant, et vous monterez sur la scène de Rock Art ce samedi 19 juin.
1: Bonjour.
2: Bonjour.
0: Alors, on va découvrir un petit peu votre groupe. Je voulais savoir, Blackbird, qu'est-ce que c'était ? D'où ça vient, finalement, ce groupe de rock ? Comment il a été créé ?
1: Alors, Blackbird, ça fait quelques années qu'on se connaît avec Katia et qu'on a monté ce projet. Après, il a pas mal évolué au fil du temps avec différents membres. Parce que c'est un projet de composition, donc rock indé. Donc l'idée, c'est de réunir des musiciens différents et d'intégrer les influences de chacun. Et donc là, actuellement, on a un bassiste, Clément, et un batteur, François, là, qui nous a rejoint il y a maintenant 3 ans qu'on est dans cette configuration.
0: Et alors, pourquoi ce nom Blackbird ?
1: C'était, je pense, on a tous aimé les Beatles, qui sont un peu une référence un peu classique qu'on a tous. Et au moment de chercher un nom, c'est apparu comme ça, il a plu à tout le monde et on l'a gardé depuis.
0: Alors vous disiez que vous composez vos propres musiques, donc à quoi ça ressemble une musique de Blackbird ?
2: Alors il y a plusieurs influences dedans, donc déjà comme Max l'a dit, le noyau dur en fait du groupe où ça a pas mal tourné autour, donc c'est Maxime avec ses références à lui qui sont plus rock classique et tout ça avec un des groupes phares comme Led Zeppelin. Moi ça va être plus alors du rock enfin des mêmes années mais plus planant comme Pink Floyd ou plus tard aussi ça va même plus vers du trip hop avec radio enfin après Radiohead et tout ça, Massive Attack, Portishead. Et donc on a essayé de mixer un peu tout ça, donc voilà, c'est finalement le style qu'on essaye de représenter avec Blackbird, c'est l'énergie du rock en fait classique avec le côté un peu aérien, planant, voilà, de rock plus représenté par Pink Floyd, tout ça.
0: Et alors actuellement, vous en êtes où de la sortie de projet ? Est-ce qu'il y a un album qui est paru ?
1: Alors on a déjà produit un EP qu'on a autoproduit il y a quelques temps déjà. On était donc on a enregistré, mixé, fait le mastering, fait notre CD et on l'a distribué nous-mêmes. Là récemment avec

0: on essaye d'intégrer à notre set de composition majoritaire, on intègre petit à petit des reprises, mais qu'on aura complètement retravaillées et revisitées pour qu'elles s'intègrent dans notre univers musical. Donc c'est un petit peu la surprise finalement pour le public de reconnaître finalement arriver peut-être seulement au refrain une chanson qu'ils connaissent déjà.
1: Et parlons-en de ce côté scène. Vous vous êtes produit dans quel type de dans des salles, sur des festivals, ou c'est la première fois justement avec ce festival Rock Art que vous vous produisez en extérieur, pardon?
2: Ça fait déjà plusieurs fois que nous avons participé à différents festivals, notamment avec le Mama Sound. Donc on a été au Parc Rimbaud, à Juvignac, voilà, lors d'événements comme ça, et aussi en salle, effectivement, sur salle de Montpellier, de Saint-Jean-de-Védas aussi, voilà.
1: Et pour parler un peu plus de Rock Art qui arrive ce samedi 19 juin, c'était une volonté de participer à un festival engagé comme celui-là, parce que, je le rappelle pour les auditeurs qui n'auraient pas suivi, il est porté par le CCAS de Montpellier, ce festival, pour ouvrir l'espace Ambroise Croizat qui est dédié à l'accompagnement et la réinsertion sociale. Alors c'est, en tant qu'artiste, comment on participe à un festival de ce type ?
0: Je pense que c'est intéressant de sortir un petit peu des salles de concert classiques. Et c'est vrai que on aime bien participer avec le Mama Sound parce que souvent ils ont des propositions qui sont un peu qui changent un petit peu des lieux standards de concert, et ça permet de ramener en fait à la musique des gens qui n'iraient pas forcément en fait dans une salle de concert, et de faire vivre des lieux en fait un petit peu autrement, de rencontrer d'autres artistes aussi sur lesquels on partagerait pas forcément des plateaux. Et notamment j'aime bien le côté moi personnellement événement où les gens vont venir peut-être pour autre chose, pour la friperie ou pour l'art, pour la peinture, et que finalement ils vont être accrochés par la musique. Et c'est aussi un travail pour nous différent, parce que du coup on est en extérieur, les gens viennent à l'événement, et c'est à nous de les accrocher finalement par notre musique, par la scène, par notre travail sur scène, alors que dans une salle le contexte est tout à fait différent, où les gens viennent nous voir en fait finalement. Donc on est vraiment dans un autre rapport, et je trouve ça très intéressant.
1: C'est justement la question que j'allais vous poser, parce que c'est vrai que c'est un événement plutôt tout public, grand public, et donc je pense qu'il n'y aura pas que des initiés au rock. Comment on accroche ce public-là ? Je suppose que vous adaptez un petit peu peut-être votre scène, votre musique live pour faire découvrir véritablement le rock aux non-initiés ?
2: Je pense que le rock qu'on incarne, il est assez ouvert, voilà. C'est pour ça que c'est compliqué de mettre un nom dessus, de le catégoriser. Voilà, je pense qu'il est suffisamment ouvert pour parler à des personnes qui sont attirées par d'autres styles de musique aussi. Il faut savoir quand même que sur notre home batteur, justement, Maxime disait qu'on avait pas mal de musiciens qui nous ont rejoints, voilà, qui ont tourné un peu, et ils nous ont beaucoup fait évoluer aussi nos compositions. Il y a des chansons qu'on a écrites à la base qui sont devenues complètement autre chose. On a eu des batteurs de reggae, des batteurs de métal, un batteur de jazz. Donc en fait, il y a eu plusieurs influences, et voilà, c'est comme on a essayé de faire un peu un mix de ça et de créer un univers propre. Et je pense qu'aujourd'hui, voilà, c'est... ça peut aussi parler à un grand nombre, parce que peut-être qu'à certains moments, dans certaines chansons, dans certains messages, les gens peuvent aussi se reconnaître. On a notamment eu pas mal de succès auprès des enfants. Les enfants, voilà, lors des festivals, viennent facilement vers la scène, viennent nous écouter. Et des personnes plus âgées, voilà, parce qu'ils se reconnaissent dans le rock des années 70 ou quelque chose comme ça.
0: Et je pense qu'en termes de rythme, on arrive à avoir des morceaux, voilà, plus péchus, plus rock, un peu plus... énervé, plus classique, mais aussi il y a quelques balades, et c'est vrai qu'on se rend compte que les familles, en fait, souvent, et les enfants, c'est vrai, souvent se rapprochent souvent de la scène. Donc il n'y a pas de souci, je pense, pour faire écouter une musique à un public très large.
1: Bah, il y en aura pour tous les goûts, alors, ce samedi 19 juin. Donc ça, c'est pour la scène du Festival Rock Art. Et qu'est-ce qui s'annonce pour le futur du groupe ? Vous avez d'autres projets de prévus ?
0: Alors là, on va faire une petite pause estivale après, et on est en train de regarder pour des scènes à l'automne, pour les programmer. Ensuite, en projet plus technique, on a eu une captation vidéo d'un de nos concerts à Montpellier il y a quelques temps. Et là, nous, on a un travail un petit peu de vidéaste là à monter, pour pouvoir monter ce concert et le transformer en clip, pouvoir montrer ça un peu sur les réseaux et sur les chaînes.
1: Et on vous retrouve sur les plateformes.

0: forme, je suppose.
1: Oui, donc on est à notre EP, notre single est sur les plateformes de streaming et après les réseaux classiques, Instagram, Facebook ou YouTube.
0: Eh bien, écoutez, on arrive doucement à la fin de cette interview. Alors, je vous remercie. Je rappelle que vous étiez Maxime et Katia, donc à la guitare et au chant dans le groupe de rock Blackbird. Et vous vous produirez donc samedi 19 juin. C'est un événement gratuit et ouvert à tous à l'espace Ambroise Croizat. Donc, il ne faut pas le louper et on viendra découvrir votre musique. Donc. Et on se quitte avec un extrait de votre dernier titre. On écoute Speed of Light du groupe Blackbird qui était avec nous pour cette interview.

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0: venez d'écouter Positive de Spearhead. Et on retrouve à présent la chronique Brin de conscience par Sophie Laffray.
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1: 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C'est parti pour 6 minutes de brin de conscience. Vous avez peut-être déjà remarqué que certaines personnes, avec peu ou pas d'expertise sur un sujet, débordent pourtant d'assurance et prennent beaucoup de place. À côté, vous avez peut-être tout autant remarqué d'autres personnes bien plus compétentes mais qui semblent hésiter, nuancer leurs propos et finalement parfois laisser la parole et la place. Je t'en prie, continue. Pourquoi ? D'où vient ce paradoxe étrange qui fait que ceux qui savent semblent douter et finalement se taire, et ceux qui ne savent pas forcément affirment avec aplomb ? Pour cela, commençons par poser des bases avec le modèle des 4 niveaux de compétences utilisés en pédagogie et en psychologie de l'apprentissage, puis tissons des liens avec la manière de nous exprimer, d'affirmer nos idées et de prendre notre place dans un groupe ou en société. Ce modèle en 4 étapes de Noël Birch décrit le chemin que nous parcourons en acquérant de nouvelles compétences, qu'elles soient intellectuelles, techniques, relationnelles ou autres. Au début du chemin se trouve l'incompétence inconsciente. On ne sait pas que l'on ne sait pas. Autrement dit, on ignore notre ignorance. C'est l'état du parfait débutant qui n'a même pas conscience qu'il lui manque des connaissances. Puis, deuxième étape, l'incompétence consciente. Là, on sait que l'on ne sait pas. C'est souvent une phase bien inconfortable où l'on réalise l'ampleur de ce qui nous reste à apprendre. Qu'à cela ne tienne, on se met à l'œuvre, on apprend et on acquiert le niveau de la compétence consciente. On sait que l'on sait. Mais appliquer nos connaissances demande encore un petit effort. Réfléchir avant d'agir, structurer notre pensée et la tester, la perfectionner. Et un jour, miracle, un cap est franchi sans que l'on s'en rende compte et c'est la 4e étape, celle de la compétence inconsciente. On ne sait plus que l'on sait, parce que la compétence est devenue naturelle, instinctive, comme marcher, conduire, jouer d'un instrument pour certains, parler une langue maternelle ou même étrangère pour d'autres. Résoudre des problèmes complexes, inventés. À première vue, ce modèle semble linéaire et logique. Mais on peut y ajouter un autre phénomène bien connu qui perturbe un peu le système, l'effet Dunning-Kruger. C'est un biais cognitif démontré par 2 psychologues en 1999, Dunning et Kruger, qui montrent que des personnes ayant peu de compétences dans un domaine ont souvent une confiance excessive en elles-mêmes. On l'appelle aussi l'effet de surconfiance, un mécanisme cognitif par lequel les personnes les moins qualifiées vont surestimer leurs compétences dans un domaine parce qu'elles ignorent qu'elles ignorent. En surestimant alors leur compréhension globale d'un phénomène, elles s'expriment avec une assurance qui peut sembler implacable et le message passe crème. En revanche, ceux qui acquièrent de la compétence vont eux réaliser la complexité du sujet et de son contexte et auront tendance à nuancer ou sous-estimer leur expertise ou maîtrise, voire même carrément à plonger dans le fameux syndrome de l'imposteur et se mettre en retrait. Voyez-vous un risque associé à cette dynamique étrange ? Aujourd'hui, on peut voir dans l'espace public, sur les réseaux sociaux, dans pas mal de médias ou même dans nos discussions de tous les jours, qu'effectivement, les voix les plus fortes, avec le plus d'assurance, ne sont pas nécessairement celles qui maîtrisent les sujets abordés. Or, les idées limitées ou limitantes, biaisées ou fausses, ont une fâcheuse tendance à se répandre rapidement, en partie parce qu'elles sont affirmées avec une certitude désarmante, sans l'ombre d'un doute, ni bien souvent d'une nuance. Face à cela, les personnes qui auraient de véritables compétences peuvent manquer d'assurance, se sentir illégitimes et finir par ne pas oser s'affirmer. Or, c'est bien là tout l'enjeu. Oser prendre la parole quand on a des compétences, oser être vu et entendu, même si on n'a pas toujours la sensation d'être parfaitement légitime. Et que oui, bien sûr, encore bien des choses pourraient être explorées, décortiquées, triturées, pour espérer douter un tout petit peu moins. Affirmer une expertise ne signifie néanmoins pas pour autant devenir dogmatique ou arrogant, en revendiquant un savoir absolu. Ce serait plutôt, simplement et légitimement, occuper un espace que d'autres pourraient remplir avec des pseudo-vérités. Avec tempérance, apporter des éclairages, prendre ses responsabilités et oser exprimer un point de vue fondé, et surtout transmettre avec humilité et pédagogie ce qui nous semble juste et éclairé. De là, la question peut se poser de savoir comment naviguer entre excès de confiance et excès d'humilité. On pourrait alors se rappeler que douter n'est pas un signe d'incompétence, mais bien de maturité intellectuelle, et que nous pouvons prendre la parole surtout en laissant une place salutaire au doute. On pourrait aussi encourager la culture du questionnement, plutôt que celle qui cherche à convaincre absolument. On pourrait encore considérer que le savoir, comme beaucoup de choses en ce monde, est toujours en évolution. Oh ben, c'est déjà pas mal, et ça sonne déjà comme une véritable mission d'utilité publique. À bientôt.
4: Comment on mange un éléphant?
5: Qui mange des éléphants?
4: On le mange plus.

C'était la chronique Brin de conscience par Sophie Laffray et il est presque 18h et donc l'heure pour moi de vous quitter. L'auberge espagnole, c'est fini pour aujourd'hui, mais restez avec nous. Vous retrouverez Terrain Vague à 18h, Grammaire Fantôme à 18h30 et Onde d'Afrique à 19h. On se quitte avec un dernier titre et on écoute Funky Monday d'Emp Fiddler. Passez une belle fin de journée sur Divergence FM.

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1: Oui. Oui, je suis médecin.
0: L'habileté de mes mains, ça vient du fait que je suis DJ, tu comprends ce que je veux dire?
1: En fait, la musique et la médecine, c'est ce qui me passionne, c'est combiner les deux et vivre quelque part là où elles se chevauchent.
0: Pour moi, musique et médecine, ça va ensemble. C'est comme deux planètes qui tournent autour du même soleil, alors bong bong.
1: On m'a dit souvent que ça sent dans ma musique, je sais pas, c'est...
2: Ah oui, je comprends.
1: Oui,
2: oui, je comprends. Ah,
3: écoute, va dormir, on reparlera de tout ça demain. Hein?
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14: Bonjour, bienvenue à tous dans ce nouvel épisode de Terrain Vague. Une fois de plus, on est dans le bureau de Line-Up à Restanque. Et j'ai le plaisir d'inviter un tout nouvel invité, Kourou. Salut.
15: Salut, merci de m'avoir invité.
14: Avec plaisir. Aujourd'hui, on va profiter en fait d'une actu que tu as pour découvrir ton univers, ton parcours, ce que tu fais, pourquoi tu le fais, et on parlera de cette expo qui est quand même une grosse expo pour toi, j'ai l'impression.
15: Oui. Ouais. À la première en galerie en solo. Hein.
14: Ok, rien que ça. Voilà. Parce que moi je te connais un petit peu, mais les gens qui nous écoutent ne te connaissent pas forcément, donc qui es-tu?
15: Je vais essayer d'être concis.
14: On a le temps, on a une demi-heure, bon. Donc vas-y, hein, justement c'est le moment de parler,
15: de développer un peu,
14: de développer, oui. de dire qui tu es, d'où tu viens.
15: Je m'appelle Malik, je suis plus connu sous le pseudonyme Kourou 222, je viens de Montpellier, je suis un pur produit montpelliérain.
14: Ah ouais.
15: Ouais, c'est rare.
14: Rares. Ouais,
15: il y en a pas beaucoup, clair. Mais
14: il y en a,
15: voilà,
14: il y en a très peu. Ouais.
15: J'ai fait plus jeune des études en design graphique.
14: C'est là où tu as connu nos compères.
15: Exactement.
14: Mara et Julien Bariol.
15: Exactement. C'est là où j'ai rencontré ces bons vieux Mara et Julien Bariol. Très honnêtement, le design graphique, ça ne m'a pas trop plu. Enfin, j'ai fait pas mal de com, de logos, de choses comme ça. C'était pas forcément ma tasse de thé.
14: Ouais.
15: Mais via ces études, c'est vrai que je me dirigeais peut-être plus vers une carrière d'illustrateur ou en tout cas, il y avait quelque chose autour plutôt de l'illustration,
14: okay,
15: à ce moment-là. Mais les hasards de la vie ont fait que pendant les études, effectivement, j'ai rencontré Mara, avec qui j'ai pu expérimenter le collage. Et après, moi, de moi-même, j'étais intéressé par le graffiti, donc j'ai fait du graffiti. Donc là, il y a eu cette dimension un petit peu street art qui est arrivée, quoi. Et en tout dernier, après mon BTS en design graphique, j'ai quand même fait une petite année de fac, durant laquelle je me suis fait tatouer.
14: Ah.
15: Et à partir de là, il y a eu une petite idée qui a germé de « Tiens, et si je m'essayais aussi au tatou ?» Donc, pour, entre guillemets, finir, il y a eu l'introduction au tatouage. Quoi.
14: Au tatouage, ok. Donc, et toi, quand t'es rentré en BTS, en design graphique, déjà, pourquoi, en fait, ce BTS-là? Pourquoi t'as choisi? Il y avait quand même déjà quelque chose avec le dessin, avec la création?
15: Eh bien oui, en fait c'était assez, enfin je sais pas si on peut dire que c'est tardif, mais moi très honnêtement c'est pas avant la terminale au lycée que j'ai voulu poursuivre peut-être dans une voie artistique, parce que avant ça, j'y pensais même pas,
14: mm-hmm.
15: Et pour moi tout ce qui était du domaine des arts graphiques et de la création visuelle, c'est un peu horrible ce que je vais dire, mais j'étais en mode c'est pas un métier quoi ce truc-là,
14: okay.
15: Donc, vraiment j'étais le cliché de, voilà. Et non, j'ai eu beaucoup de chance en terminale, en fait, de pas mal m'ennuyer en cours, de beaucoup dessiner dans mes cahiers, et d'avoir, okay, en fait, des amis qui ont dit, mais t'es bête, arrête, tu vois bien que t'as un truc, arrête de dessiner dans tes cahiers, achète un bloc de feuilles et dessine, parce que je pense qu'il y a quelque chose.
14: Okay.
15: Et donc, bêtement, moi, j'ai écouté, j'ai acheté des feuilles, j'ai acheté le premier feutre de dessin, on va dire. Quoi. Et je me souviens très bien, j'ai fait un dessin. Et je me suis dit, ah ouais, bah en fait,
14: Enfin, c'est trop bien.
15: Ben, non seulement je me suis dit c'est trop bien, mais je me suis surtout dit pourquoi je me mens à moi-même, parce que arrivé en terminale, je savais pas ce que j'allais faire plus tard, mais ouais. Je me disais j'irai en, je sais pas, fac d'économie. Enfin, en fait, je me disais je vais faire un truc
14: par défaut.
15: Random quoi. Par défaut, ouais. Quoi, tu vois. Alors qu'en fait, ben non, mais ce que j'aimais c'était ça, quoi.
14: Et donc, oui. Tu t'es découvert.
15: Merci les copains.
14: Ouais, voilà.
15: Finalement.
14: Ouais, des fois on n'a pas forcément le truc de suivre ce qu'on fait comme ça bêtement, quoi. Ok, donc ouais, donc tu faisais aussi partie de ces gens qui ont toujours dessiné finalement, qui ont toujours gribouillé sur un bout de page.
15: Plutôt, okay. Ouais. Plutôt, ouais.
14: Et donc BTS design graphique.
15: Oui, pas totalement. Comment dire, ça restait un choix, mais. C'est un BTS que j'ai fait et qu'on est plusieurs à avoir fait à l'issue d'une année d'études qui à l'époque on appelait ça des mises à niveau en art appliqué.
14: Ouais, des mana.
15: Mana. Mmh. Mana qui franchement c'est très bien passé et de laquelle je garde des très bons souvenirs, mmh. Aucun souci là-dessus. Mais à la suite de laquelle il fallait choisir des potentielles voies et au sein de l'école dans laquelle on était, il y avait plusieurs voies qui s'offraient à nous. Il y avait notamment du cinéma d'animation 3D, mais moi, c'était pas ce que je voulais faire, du design d'espace. Mais il y avait aussi la possibilité de faire ce qu'ils appelaient à l'époque un CPI, cycle professionnel d'illustration. Mm-hmm. Et pour être très honnête, que ce soit moi ou quelques autres collègues, notamment ce cher Julien Bariol, on était quand même un peu plus intéressés par le CPI.
14: Okay.
15: Et en fait, c'est les professeurs qui nous ont dit « Mais non, faites plutôt le BTS design graphique parce que, et c'est vrai, l'illustration est une branche du design graphique. » Mais du coup, dans le design graphique, vous allez toucher à plus de choses, du multimédia,
14: okay.
15: etc.
14: Okay. Donc, plus ouvert, quoi.
15: C'est ça. Donc, nous, on s'est dit, bon, ben, c'est vrai, remarque, autant avoir plus de cordes à son arc.
14: Mm-hmm.
15: Mais avec le recul, ben, déjà, le CPI, c'était 3 ans, le BTS, c'était 2 ans.
14: Okay.
15: Et on connaît des gens qui sont allés et il n'y a pas photo. Alors, je ne dis pas, effectivement, professionnellement parlant, peut-être qu'il y a moins de voix, ça, c'est sûr. Par contre, en termes d'apprentissage pur, nous, on connaît des personnes qui sont allées, qui ont fait les 3 ans, qui, très honnêtement, était pas extraordinaire en dessin en y allant, quoi.
14: Ah ouais.
15: Et en fait, là-bas.
14: Qui ont beaucoup appris, quoi.
15: Bah, c'est ça, n'importe qui faisait la CPI ressortait nécessairement avec un niveau quand même assez correct, quoi.
14: Ok.
15: Donc, il y a eu des petits, en tout cas pour ma
14: des
15: part.
14: Des petits regrets.
15: Des petits regrets. Après, mais comme la vie est marrante, des fois, des regrets au début, et puis finalement, sur le long terme, moins de regrets, parce que, mais bon, là, on rentre un peu dans du technique, parce qu'à force de faire du dessin, de la peinture, des choses comme ça, d'aller à des expos, de s'intéresser à ce milieu-là et de déguiser un petit peu son œil. C'est vrai qu'on est plusieurs à s'être rendu compte que par contre, des fois, des gens qui sortaient d'école avec des formations comme ça assez conséquentes,
14: mm-hmm.
15: Faisaient un super travail, mais ça se on voit qu'ils sortent.
14: Quoi.
15: En fait, c'est ça.
14: Okay.
15: On voit qu'ils sortent d'un moule commun. Okay. Donc finalement, je me suis dit bon, ben au moins, on a peut-être pu un peu plus expérimenter par nous-mêmes et développer, entre guillemets, notre propre style,
14: ouais.
15: Sans être trop influencé par peut-être des professeurs qui nous auraient...
14: Ouais,
15: vraiment...
14: peut-être que du coup, vous êtes... Enfin, peut-être que la créativité, elle est un peu plus là où elle est un peu plus infusée chez vous. Eux, c'est vrai qu'il y a peut-être un parcours académique qui a fait que ça les a enfermés, peut-être...
15: Je pense,
14: dans une façon de faire, dans un style, etc. Ok, et puis, de toute façon... C'est pas perdu, puisque j'imagine qu'aujourd'hui, quand même, les connaissances que t'as eues dans le design graphique, ça te permet aussi de faire des choses pour ta com, ne serait-ce que pour ça.
15: Clairement. Bon, alors, je suis pas un très bon graphiste, mais en termes de connaissances, de compétences techniques, oui. Et puis après, il y a aussi, bon, bah, c'est bête, mais les rencontres que ça m'a permis de faire, notamment en ce qui concerne, bah, par exemple, l'univers de la bande dessinée, parce que mmh. grâce à ces études-là, j'ai pu faire un stage dans la maison d'édition 6 pieds sous terre,
14: okay.
15: qui est une super maison d'édition que je pense pas mal de gens qui sont adeptes de la bande dessinée un peu alternative connaissent. Donc ça a été une super rencontre humaine qui m'a beaucoup appris, et c'est aussi via cette rencontre, c'est marrant, finalement, que j'ai pu me diriger vers le tatou, parce que c'est une personne de la maison d'édition avec qui je me suis lié d'amitié, qui elle-même connaissait une tatoueuse, me l'a présentée, et en fait c'est cette tatoueuse qui m'a permis de mettre un pied dans ce monde-là. Donc en fait rien n'est perdu, tout peut servir à quelque chose.
14: Ouais, bah oui complètement. Et puis c'est des connaissances que tu gardes et qui te servent d'une façon ou d'une autre, même si tu dis t'es pas un très bon designer graphique ou quoi, mais je pense que tu gardes quand même des choses que t'as appris, tu vois.
15: Clairement.
14: Et puis ça tu t'en resserres, quoi. Pour parler du coup de ton univers, t'as un univers qui est très particulier, t'as une vraie identité qui est très marquée, enfin qui est très reconnaissable, et que du coup tu déclines sur les tatouages en fait finalement.
15: Oui, c'est vrai.
14: Parce que ouais. c'est vraiment tes persos, ton univers que tu tatoues, ça doit quand même être plutôt cool de.
15: C'est vrai que c'est.
14: De pas faire des signes infinis et des chiffres romains à tir l'arigot.
15: Bon, j'en ai fait un peu comme tout le monde.
14: Ceux qui nous écoutent et qui ont des tatoues comme ça, on ne juge pas trop, du moins.
15: C'est normal. Mais non, c'est vrai que c'est une chance, ouais, d'avoir des personnes qui viennent. De pouvoir décliner effectivement des personnages un peu récurrents dans ce que j'ai pu faire, que ce soit sur des murs, des dessins d'étoiles ou du tatouage. Effectivement, ça fait plaisir parce qu'on se dit qu'il y a une dimension quand même pour que quelqu'un le veuille sur sa peau.
14: C'est ça.
15: C'est que, bon, là, les gens ont pu être touchés et moi, ça permet aussi de d'étendre cet univers à plusieurs supports, quoi. J'avais fait des t-shirts aussi par le passé, mais. J'ai envie de pouvoir l'étendre au maximum et ça m'a permis en fait de développer des choses. C'est assez intéressant, mais ça, souvent certains domaines qui pourraient paraître très différents d'autres domaines, finalement c'est ça qui m'a permis de progresser. Par exemple, notamment si on rentre dans des termes techniques, dans le tatouage, il y a des choses qui font qu'on n'a pas des possibilités infinies par rapport à ce qu'on pourrait faire sur une feuille de papier, une toile ou même un mur.
14: T'as moins de médium. Hein,
15: ben en fait, c'est ça. Et notamment aussi par rapport au vieillissement et au côté la tenue dans le temps d'un tatouage. Et par exemple, en tatou, quelque chose qu'il faut toujours éviter, c'est trop de détails sur une petite surface. Et donc finalement, ça paraît tout bête, mais grâce à ça, le tatouage m'a appris quand même à être parfois plus synthétique.
14: Ouais.
15: Et donc ça a été bénéfique évidemment pour le tatou, mais en fait, ça a été très bénéfique pour aussi des travaux de dessin et de peinture.
14: Ouais.
15: Parce que moi, qui étais quelqu'un de très comment dire, peut-être assez intense dans la création, qui avait tendance à beaucoup charger.
14: Ouais.
15: Ça m'arrive encore aujourd'hui, mais ça m'a permis d'apprendre quand même à me contenir. Et ouais. Bon, j'aime pas trop les phrases un peu toutes faites, mais c'est vrai que la fameuse phrase que je pense qu'on a beaucoup tous entendu, le fameux less is more.
14: Ouais.
15: Effectivement, j'ai l'impression que quels que soient les artistes et les milieux créatifs, quand on s'améliore dans sa pratique, on se rend compte qu'effectivement des fois faire mieux, c'est pas faire plus, mais justement, c'est savoir faire les choix de qu'est-ce qu'on enlève.
14: Exactement.
15: Quoi.
14: Bah, c'est quelque chose que si tu discutes avec Franck Noto, il te le dira.
15: Ah, bah ça.
14: Alors, c'est marrant, parce que ça faisait longtemps que je citais pas Franck Noto dans un épisode de Terrain Vague, alors qu'il est pas là. Mais oui, en fait, c'est ce truc d'aller à l'essentiel et de retirer le superflu. Et en fait, de voir que, ben, finalement, le message ou l'émotion qu'on veut transmettre, c'est intact. Alors que tu as quand même dépouillé finalement ton œuvre de plein de choses que quelques années en arrière t'aurais mis parce que tu dis ouais mais il faut que on sente que machin que ce soit comme ça.
15: C'est ça. Il y a des choses assez c'est de la forme quoi et ça peut être chouette aussi hein mais et c'est marrant parce qu'on le voit aussi dans des domaines qui sont pas les arts visuels. Enfin moi par exemple je suis un grand amateur de rap et j'aime vraiment tous les types de rap, que ce soit du rap très old school, que ce soit des choses de la new wave ou des choses qui partent presque dans de la techno, etc. Qu'on a aujourd'hui quoi. Mais c'est vrai que dans certains morceaux de rap un petit peu plus anciens que j'ai beaucoup apprécié, il y avait souvent par exemple pouvait avoir un étalage d'un vocabulaire très recherché quoi, presque un petit peu académique quoi.
14: Ouais.
15: Là où peut-être aujourd'hui je vais être touché par des textes qui sont plus simples et qui pourtant vont avoir plus d'impact émotionnel.
14: Ça va être plus percutant finalement.
15: Mais en fait c'est ça, et tu te rends compte qu'en fait c'est pas forcément le fait de mettre un maximum de vocabulaire très cherché pour habiller et dire regardez il y a un certain bagage intellectuel. Et des fois ce qui est beau justement c'est d'évoquer une idée forte avec très peu de choses, avec des choses qui peuvent être vraiment accueillies par le plus grand nombre. Quoi.
14: Ouais, carrément.
15: Et je trouve que ça, c'est une vraie force qu'ont les artistes, quoi.
14: Mais c'est clair, mais c'est comme quand tu écris de manière générale aussi pour voir faire passer, pareil, un message ou faire ressentir quelque chose à une personne, mais en peu de mots ou en tout cas de pas avoir besoin de faire des pages et des pages. C'est comme tu dis, c'est une force parce qu'au final, le message il est le même, il est aussi percutant. Mais t'as réussi à le synthétiser et à aller à l'essentiel, quoi. C'est ça.
15: Tu sais que tout le monde n'arrive pas à le faire, donc un grand respect.
14: Non, c'est clair.
15: Un grand respect à ceux qui arrivent.
14: Qui arrivent à être synthétiques comme ça. Donc ouais, le tatou, ça fait longtemps que tu fais ça.
15: Oui, quand même. Hein, ça va faire 7 ans.
14: Ah oui, quand même.
15: Le temps passe vite. Bon, alors après 7 ans, mais c'est vrai que je suis un petit peu un cas particulier dans le sens où. Je suis à mi-temps, on va dire. Je suis un tatoueur.
14: Ouais.
15: Je suis pas un vrai tatoueur au sens.
14: Ça a jamais été ton activité principale à fond.
15: J'ai quand même fait 2 ans, 2-3 ans au début de ça à fond toutes les semaines, tous les mois. Okay. Et ensuite, c'est vrai que justement, durant ces années, il fallait apprendre. Donc pour apprendre, il n'y a pas de secret, il fallait bosser, aller, quoi. Ouais. Mais effectivement, une fois que j'ai un petit peu plus appris, que la technique était rentrée, et ben là, il y a eu une envie de revenir aussi un peu à la rue déjà, donc mm-hmm. tout ce qui va être fresque murale. Et à la création personnelle, que ce soit sur feuilles ou toiles. Et c'est vrai que pendant ces années-là, j'ai beaucoup travaillé dans le milieu du tatou. Et je dirais pas que j'avais une charge de travail. Il y a bien pire hein, dans la vie, mais je n'ai pas tant eu le temps de créer. Et c'est vrai que c'est à partir de là que je me suis dit, bon là quand même, il y a quelque chose que tu avais commencé à développer, que tu as presque mis en pause et qu'il serait peut-être temps de reprendre, quoi. Ouais. Et d'ailleurs, je me rappelle très bien que c'était notamment après une discussion avec Kenny à un événement qui était organisé par Line-Up à Juvignac, le festival 34 degrés.
14: Tout à fait.
15: Et c'est là où ça m'a pas mal fait réfléchir, où je me suis dit, bon, je vais mettre un petit coup de frein sur le tatou et je vais me remettre à peindre sérieusement, quoi. Et donc, d'une certaine manière, je dois dire merci, merci Line-Up, parce que ça a été assez décisif et j'ai un peu foncé la tête dans le guidon et je pense que ça m'a permis d'expérimenter, de beaucoup progresser et je suis relativement content de ce que ça va, entre guillemets, permettre de proposer à ma prochaine expo, parce que je pense que il y a tout un travail de peinture qui a été fait. Moi, je suis autodidacte, j'ai même eu des cours de peinture, ouais. quoi, même quand j'étais étudiant. Mais grâce à ça, ça m'a permis de vraiment beaucoup, beaucoup peindre et de me familiariser avec un travail d'atelier, finalement, quoi, sur toile. Et c'est super parce que j'ai découvert quelque chose qui m'apaise énormément, qui me fait beaucoup de bien
14: Et qui t'épanouit, quoi.
15: Ah bah là, franchement, ouais.
14: Donc en fait, toi, t'as trouvé un équilibre, finalement, entre les deux. Voilà, le temps où tu tatoues et le temps où t'arrives à peindre. Bon, parce qu'à un moment donné, il faut aussi vivre.
15: En fait, c'est ça, voilà. c'est ça. C'est un peu périlleux de jongler entre les deux, de parfois, voilà, un projet de fresque par ici, des tatous par là, un collectionneur qui est peut-être intéressé par une toile. Donc ça fait beaucoup de casquettes différentes. Mais effectivement, c'est chouette. Et puis même sur un côté plus personnel... étant donné que moi je travaille pas, j'ai la chance d'avoir un petit atelier, mais je suis tout seul. Mmh. Et donc c'est vrai que je connais des artistes qui travaillent dans des ateliers seuls et qui disent voilà, il y a quelque chose qui peut parfois être un peu compliqué dans cette solitude, de pas avoir d'échange ou quoi. Et donc moi j'ai cette chance que effectivement à l'atelier je suis seul, c'est une chose, mais en fait grâce au tatouage je suis confronté à des gens. Donc en fait ça permet vraiment d'avoir un enrichissement social et d'avoir entre guillemets ma dose de lien social, parce que je reste un être humain.
14: Complètement.
15: Donc c'est un très bon équilibre. Quand j'ai eu trop de périodes très très sociables, se retrouver à l'atelier, c'est un vrai bonheur. Et à l'inverse, quand j'ai fait beaucoup d'ateliers, que je suis tout seul à peindre tout le temps,
14: t'as besoin d'interaction aussi.
15: Rééchanger avec des gens, c'est chouette, quoi.
14: Et puis je me souviens que, alors peut-être moins ici, mais quand on était à Ernest Michel, tu venais quand même de temps en temps squatter l'atelier des gars. Et j'imagine que ça te nourrit aussi d'être dans un environnement comme ça.
15: Ah mais c'est ça. Moi, je pense que j'ai pas, en toute humilité, je suis mal placé pour donner des conseils à qui que ce soit, mais c'est vrai que je sais que beaucoup d'artistes peuvent être un petit peu dans ce cliché de l'artiste solitaire et tout. Et c'est quelque chose dans lequel j'avais tendance à être, que je peux toujours être un peu aujourd'hui. Et en fait, en venant un petit peu à Ernest Michel, voir les autres artistes, les copains, etc., j'ai réalisé à quel point, mais on progresse beaucoup plus vite quand on a l'occasion d'être inspiré, mais aussi de confronter ses idées, de dire, voilà les gars, là j'ai une idée de toile, je vais faire ça avec cette compo, ces couleurs, mais je suis pas sûr. Et tu vas avoir un retour direct. Et en fait, c'est bien d'être en introspection sur soi-même, se dire qu'est-ce que je pourrais faire. C'est une très bonne chose, il faut le faire. Mais des fois, je pense que c'est nécessaire, et pour progresser plus vite et aller plus loin, je pense que c'est nécessaire d'aller vers les autres artistes.
14: Ouais, d'avoir un regard.
15: D'avoir un regard, quoi.
14: Ouais, bien sûr. Ça nourrit de toute façon. Mais c'est quelque chose que, enfin, moi, j'ai toujours vu en arrivant à Line-Up. Chacun se nourrit des parcours des autres, des introspections des uns et des autres. Et c'est aujourd'hui à Restant que c'est la même chose avec les artistes de Ernest Michel et avec les nouveaux qui sont arrivés ici aussi. Pour parler du coup de ton univers, comment tu le décrirais, cet univers? Quelles sont les inspirations qui nourrissent cet univers? Parce qu'il est quand même particulier.
15: C'est vrai.
14: Il est assez... je dirais qu'il y a de la mélancolie, dans tes personnages, dans leurs les expressions, tu vois, qu'est-ce qui se passe?
15: beaucoup oui, bah, tout à fait. Bah, c'est une bonne question. J'ai l'impression que c'est toujours la question un peu périlleuse pour les artistes, alors que bah, c'est celle qui fait le plus sens finalement.
14: Bah ouais, et puis nous on a des gens qui nous écoutent mais qui voient pas ce que tu fais.
15: Ah, c'est
14: donc,
15: ça.
14: Bon, on va leur dire d'aller voir ce que tu fais, mais voilà, comment tu le décrirais aujourd'hui?
15: Ben effectivement, c'est un univers qui est bercé par une très grande mélancolie. C'est assumé. Il y a une grande part d'onirisme aussi, de rêverie, et c'est un univers qui se rattache vraiment beaucoup à l'enfance et l'adolescence, à ces périodes-là de la vie. Et il y a quelque chose de très entre guillemets un petit peu autobiographique. Moi je suis dans le figuratif, je vais souvent faire des personnages. Va souvent y avoir des personnages un petit peu sombres, décharnés. Mais je vais les mettre en opposition avec des symboles très innocents, des fleurs, des choses comme ça, parce que c'est ce contraste là que je trouve intéressant. Il y a un truc un petit peu, mais comme je pense beaucoup d'artistes, c'est très égocentrique, parce qu'il y a quelque chose de cathartique, quoi.
14: Oui, en fait, oui, hein, ça vient de toi après. Hein,
15: je mets mes peines, mes angoisses, sur le papier ou sur la toile, quoi. Avec toutes ces influences dont on a parlé un peu précédemment, ouais. La bande dessinée, les mangas, l'illustration, mais aussi ce que j'ai pu faire dans la rue, quoi. Et j'aime bien, ouais, vraiment traiter de ce passage, en fait, de l'enfance à l'âge adulte, et cette espèce de deuil, quoi, de l'enfant intérieur.
14: Ok.
15: Et qui finalement résonne plutôt pas mal, c'est un petit peu malheureux, mais avec les actualités récentes sur la polarisation de la société, notamment entre les hommes et les femmes, et ce truc très, c'est un petit peu cliché, mais beaucoup d'hommes d'âge mûr qui en fait sont incapables d'exprimer leurs émotions. Et parce que, ben, quand on retourne à l'enfance, il y a eu des choses compliquées, des rêves qui ont pu être brisés. Mais j'essaie de garder quand même une touche d'espoir, parce que je comprends complètement. J'ai souvent la remarque de c'est beau, il y a quelque chose d'esthétique, c'est très gentil, hein, ça me saoule. Mais alors c'est oh là là, c'est sombre et tout. Et moi justement, j'essaie d'apporter cette touche d'espoir. Je pense que ça va se voir à l'expo. Voilà, je veux pas spoiler, mais par rapport au décor aussi qui va y avoir, et par rapport aux objets. Et symboles et différentes symboliques à travers lesquelles les personnages se confrontent. Et moi justement, je vois plus le truc comme une espèce de volonté d'aller retourner dans l'enfance, guérir entre guillemets son enfant intérieur. Et justement, il y a quelque chose de positif, parce que pour moi, si on n'est pas capable d'affronter ces émotions là on est dans le déni. Et bon, ben voilà, ça donne des Andrew Tate, les masculinistes.
14: Ah oui, c'est marrant. Justement, j'ai commencé le documentaire Netflix, Manosphère, là où ça parle justement d'Andrew Tate, tout un programme. Donc c'est un peu le parti pris aussi de ton expo là que tu vas proposer au 411.
15: Oui, l'expo qui va s'appeler Missing, donc c'est porté disparu, quoi. Ouais. Et c'est un peu ça qu'on s'est dit qu'on allait l'appeler comme ça avec la galerie, parce que j'écris un petit peu, c'est pas du tout quelque chose que je montre. Moi, je montre mes productions visuelles, graphiques, dessins, peintures, etc. Mais j'écris un petit peu, et j'avais eu cette réflexion, quoi. J'avais dit, finalement, j'arrive à quelque chose qui me plaît en termes de maturité artistique, bien que ce soit, je considère que j'en sois qu'au début. Hein. Attention, je dis pas du tout que je suis un artiste accompli, que je suis le plus grand artiste de sa génération. Je touche un truc du doigt, et je me suis dit, bon, ben, en fait, c'est marrant, quoi. Tout ce que j'ai fait ces dernières années, c'était enquêter. C'est comme si j'avais mené une grande enquête, tu vois, sur la disparition d'un gosse. Mm-hmm. Mais en fait, c'était moi, ce gosse que je cherchais, quoi. Okay. Et donc, je me suis dit que ça, c'était intéressant. Ce truc de recherche de l'enfant intérieur. Et donc, après, il y a toute une narration, mais ça, je vais pas trop en dire, parce que.
14: Ouais, ouais, non, mais ce sera à découvrir pendant.
15: Je m'efforce de garder la surprise, quoi. Bien sûr. C'est vrai que, voilà, j'ai ce parti pris, c'est subjectif, hein, parce que je connais des gens qui n'aiment pas du tout ce qui est mélancolie, qui trouvent que la nostalgie c'est un petit peu surfait, et je le prends pas du tout mal.
14: Après, il en faut pour tout le monde.
15: Exactement, hein, c'est ça. Mais c'est vrai que j'aime bien, par exemple, c'est André Tartarovsky, j'arrive jamais à me rappeler exactement, un réalisateur russe ce super connu là, qui a fait plein de films d'auteurs. C'est toujours un petit peu lent ce qu'il fait, mais
14: il
15: a marqué le cinéma, quoi. Et lui,
14: comment il s'appelle,
15: André
14: Tartarovsky, Mais je vois, ouais.
15: Bon, les gens peuvent trouver facilement, quoi.
14: Ouais.
15: Et lui, il avait dit une fois en interview, il avait dit en fait un artiste, il peut trouver le matériel dont il a besoin pour créer dans son enfance et il peut se nourrir une vie entière de son enfance, quoi.
14: Complètement.
15: Et donc c'est un avis, hein. C'est subjectif, mais c'est vrai que moi je me suis dit bah oui, c'est ça quoi que je ressens, quoi. C'est que tout part de là, quoi. Tout est plus intense à cette période de la vie. Mm-hmm. Donc c'est ça qui m'intéresse et j'essaie de du mieux que je peux, en tout cas je l'espère, montrer une émotion. Moi c'est vrai que je suis plus dans, je suis pas forcément dans le très concret. J'allais dire que je suis pas dans le cynisme, mais de plus en plus, hein, je vieillis. Mais voilà, moi ce que j'aime c'est le côté émotif, quoi. Tu vois, si je regarde un film, bon j'avoue, ben moi ce que j'aime bien c'est un film. Si un film il te fait chialer, pour moi c'est que waouh, bien joué, le réalisateur là il a accompli quelque chose, tu vois. Puis c'est des questions, voilà, que j'ai l'impression qu'on évite un peu de bon ben je sais pas, le fait de grandir, bon ben un homme c'est un homme, une femme c'est une femme, ben en fait c'est plus compliqué que ça. Tu vois, je pense par exemple à pour les gens qui nous écoutent, je recommande à 100% un podcast qui commence à être assez connu, qui s'appelle Les Lueurs.
14: Ouais.
15: Il y a aussi des épisodes filmés sur YouTube. Mm-hmm. Podcast où en fait ils invitent des gens. Alors déjà, ce qui est intéressant, c'est qu'ils peuvent aussi bien inviter des personnalités, donc des gens un petit peu connus,
14: ouais,
15: que des gens complètement inconnus. Et c'est souvent des gens avec des destins assez originaux, souvent un petit peu dramatiques, et le but c'est de relativiser, de parler un petit peu de c'est quoi la réussite, c'est quoi la vie, c'est quoi la spiritualité, quoi. Et il y a eu à un moment donné, il y a un invité, c'est Olivier Delacroix. Mm-hmm. C'est ça, celui qui fait qui a une émission, ça commence à être un peu old school son émission, mais qui s'appelle dans les yeux d'Olivier, quoi. Et l'épisode il est particulièrement intéressant, moi je connais c'est pas trop ce journaliste,
14: ouais,
15: quoi. Et lui il a vécu des choses très très compliquées et il dit un truc qui pourrait être un aveu de faiblesse, voire presque quelque chose, vu presque comme quelque chose de pathétique, mais que moi j'ai trouvé remarquablement courageux, intéressant.
14: Ouais.
15: Il dit, en fait, moi, je me suis senti devenir un homme, 50 ans, quoi.
14: Ouais.
15: Il dit, en fait, j'étais un gamin dans un corps d'adulte, quoi. Mais je trouve ça beau, tu vois. Il a assumé sa vulnérabilité. Bon,
14: faut
15: écouter l'épisode pour comprendre, mais.
14: Ouais, je vois.
15: Mais je dis, putain, c'est bien d'avoir
14: après, la notion de devenir un homme ou une femme ou quoi, ça peut intervenir hyper tard parce que ça peut être un moment qui définit finalement ça. J'imagine souvent chez les femmes, c'est quand on devient maman ou ce genre de trucs-là, enfin, d'événements marquants dans la vie. Et puis, tu parlais de l'enfance, ça c'est aussi hyper subjectif dans le sens où à quel moment s'arrête ton enfance finalement?
15: C'est ça.
14: Est-ce que c'est à l'adolescence? Est-ce que c'est quand t'es majeur? Est-ce que c'est, je sais pas, quand tu quittes le domicile familial? Enfin, ça peut être. L'enfance, elle peut être très longue, hein, finalement. Et puis, dans ce que tu dis aussi, c'est comme si on était dans le déni de finalement de ce qu'on a vécu quand on était enfant. On veut pas y revenir parce que il y a beaucoup de traumas aussi dans l'enfance. Et puis c'était, on était enfant, donc on le balaye un petit peu comme ça. Mais comme tu dis, c'est aussi un moment où on vivait les émotions de manière très forte, très frontale, sans trop savoir des fois comment les analyser, comment encaisser. Donc non, c'est intéressant ce travail sur l'enfance. Et du coup, dans cette expo, tu proposes essentiellement des toiles.
15: De la toile et un petit peu de volume aussi, quelques œuvres en volume, et après toute une scénographie qui passe par des objets, et il y aura aussi je fais un petit peu de teasing pour le vernissage, uniquement le soir du vernissage il y aura aussi une projection dans le fond de la galerie, pas une projection de film ou quoi, mais il y aura une œuvre projetée en boucle, bon voilà, j'en dis pas plus, ça fera partie de toute la narration de l'exposition.
14: Donc toi, t'as imaginé aussi une expo un petit peu globale, pas juste 15 toiles accrochées au mur.
15: C'est ça, je voulais trouver un compromis entre quand même quelque chose d'immersif, mais je voulais pas non plus faire quelque chose qui puisse être comme une rétrospective, où je voulais quand même garder un petit côté quand même, entre guillemets, galerie,
14: mm-hmm,
15: et que quand on regarde les œuvres, on soit pas perturbé par beaucoup de bruit.
14: Ouais.
15: Je sais pas si tu vois, t'as des expos qui sont super, hein.
14: Pas trop en mettre, quoi.
15: Voilà, c'est ça. Que quand même, que les gens puissent vraiment rentrer dans, t'es face à une toile. Bon, tu rentres dedans, quoi.
14: D'accord.
15: T'es pas
14: pollué, pas forcément par.
15: C'est ça. Je voulais qu'il y ait quand même une, que ça reste lisible et que les gens puissent vraiment prendre le temps de regarder et pas juste il y a plein de trucs à voir, on balaye tout, il va y avoir du contenu, je vous le promets, mais voilà.
14: Il nous reste deux petites minutes, deux questions. Pourquoi Kuro 222 ?
15: Kuro, c'est pas très compliqué, pas très glorieux. J'étais très jeune quand j'ai pris ce blaze. Je cherchais un blaze court, rapide. J'étais, comme beaucoup de gens de ma génération, un grand fan du Japon et des mangas. Et à cette époque-là, je ne dessinais qu'à l'encre noire. Et c'est mon meilleur ami qui m'a dit, écoute, t'aimes bien les mangas, le Japon, pourquoi t'essaies pas, noir en japonais, quoi. Et donc, en fait, Kuro, ça veut dire noir en japonais.
14: Ah, d'accord.
15: Okay. Moi, j'ai pas cherché plus loin. J'ai dit, t'as raison, super.
14: Nickel.
15: Allons-y, quoi.
14: Très bien.
15: Allons-y.
14: 222.
15: Alors, 222, ça, c'est un peu plus compliqué. Moi, je vais essayer d'être concis. 222, c'est en rapport avec le 2. Parce que c'est un chiffre qui a un peu marqué ma vie, dans le sens où mon père est irakien, ma mère est française. Mm-hmm. J'ai passé mon enfance un peu basculé entre deux cultures. Mm-hmm. Personnellement, mais pareil, j'étais un gamin très... Autant je pouvais être celui qui fait le clown qui fait rire la classe que le gamin bizarre qui parle à personne et qui dessine dans ses cahiers. Donc j'aimais bien cette idée de dualité.
14: Dualité,
15: ouais. Et j'avais envie de le marquer en le mettant trois fois. J'ai quand même regardé la signification du 222 pour être sûr que...
14: Il n'y a pas de message un peu...
15: Non, c'est ça. Et puis, pour être très honnête, soyons transparents, c'était aussi vachement bien de rajouter 222 parce que des Kuro, il y en a plein sur Internet, dans plein de domaines.
14: Ah, ça te démarque un
15: petit
14: peu.
15: C'est ça, Kuro 222, normalement, si tu le recherches sur Google, c'est
14: moi. Ça va, tu tombes sur toi. L'expo, c'est quand? C'est où?
15: L'expo, c'est le vernissage sera le 9 avril à partir de 18h. C'est à Montpellier, à la galerie 411,
14: yes.
15: Avenue Clémenceau, qui a récemment eu la ligne de tram, la nouvelle ligne de tram de Montpellier, la 5, qui passe.
14: Tout à fait. Ouais, pas d'excuse. C'est dans le centre. Les copains de 411, on les adore, donc c'est l'occasion d'y aller. Et on finit là-dessus. Rendez-vous le 9 avril pour le vernissage de son expo Missing. Merci beaucoup, Kuro.
15: Ben merci à toi, Laura.
14: À bientôt sur Terrain Vague.
4: Ils s'affichent aussi bien en ville qu'à la campagne. On s'intéresse maintenant au phénomène des tags et des graffitis.
5: Et c'est une jolie promenade poétique.
6: Et sur le mur de l'église, des inscriptions pornographiques à l'encontre de Jésus.
7: C'est quelque chose de gratuit que les gens peuvent s'approprier.
8: Ben regardez, là, c'est pas beau, ça. 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
12: Ce sont des inscriptions obscènes.
10: 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On s'aperçoit que c'est des véritables artistes.
11: Bon, ils peaufinent bien leur plan que tels des braqueurs de banque, en fait. Hein.
5: C'est très inspirant parce que c'est divers, varié.
12: Mais symboliquement, c'est quelque chose de très...

0: 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Quand on entre, donc il y a d'abord ce grand tableau que tu nommes Adieu Mondrian.
1: Adieu Mondrian.
0: Oui. Parce que on voit des vides qui rappellent Mondrian. Il y a un quadrillage, on le perçoit bien parce que c'est décollé du mur, à peu près 10 cm. Donc, ça crée comme ça une unité visuelle qui permet de voir à la fois chaque rectangle séparément, mais aussi comme un ensemble. Donc, c'est ça qui nous accueille quand on arrive. Et puis, à gauche, il y a une sculpture qui est accrochée au mur, qui est une sculpture donc, de calcul.
1: Oui.
0: Et qui pourra continuer à l'infini. Et puis, quand on tourne à gauche, on a cette installation qui est une suite de collages flottantes. Alors, il y en a des très nombreuses. Hein.
1: 25, 26, 27, 28, 29, 30. Une trentaine.
0: Qui crée comme ça une profondeur. Et là aussi, c'est quelque chose qu'on a envie de contourner. Parce qu'on ne peut pas tourner. Parce qu'on ne peut pas. Donc, mais il y a une épaisseur. On n'est plus dans l'image. On est quand même dans l'espace.
1: Si tu veux.

0: Un tréma sur le E. Co-Elie, ce sont mes yeux.
1: L'exposition est due depuis cette semaine du lundi 2 au 13 juin 2026. Et tu as écrit oui. Au début de l'art moderne, le monde industrialisé inventait la standardisation. En 1917, Mondrian cherchait à l'harmonie universelle de l'écrit, tandis qu'un autre cadrage naissait avec la feuille A4, normée pour les machines à écrire, à imprimer, à compter, la fonction créant la forme selon la logique calculatrice de l'économie. Les normes se sont depuis mondialisées, imposant grilles et barrières à nos habitats, nos villes, à la nature de laquelle nous vivons plus, s'immisçant à bas bruit avec les algorithmes dans nos imaginaires pour les modeler. Comment réparer sinon par un bricolage, une cuisine fusion faite avec des bribes récolées d'un réel abîmé? Sylvie Coëlier est professeure émérite de l'AMU, chercheur en histoire de l'art contemporain au laboratoire d'études en sciences des arts. Depuis quelques années, elle partage son temps de chercheur avec une pratique artistique retrouvée, auparavant trop longtemps réduite au temps volé entre l'écriture et l'enseignement.
0: Et ça, je ne vais pas. Et ça fait une petite faute d'orthographe en la reprenant.
1: Ah, il manque un S.
0: Moi, je regarde ça, étant donné tous les livres que j'ai dû relire. Il y a cette installation qui est quand même très sophistiquée. C'est l'un des deux personnes, une des deux personnes qui s'occupe de Dos Mares, qui a trouvé cette façon d'installer. Alors, il y a au moins deux endroits où on n'arrive pas à les remettre très droits, à remettre très droit tout l'ensemble de... certains dessins collages. Je vais expliquer ce que c'est. Il faut commencer par celui-là. On n'a pas mis de titre ici, mais je voulais l'appeler... où je voulais même appeler l'exposition « Adieu Mondrian », parce que j'ai repris les proportions d'un tableau de Mondrian que j'ai multiplié, mais ce qui m'intéressait, c'était d'essayer de retrouver ce qu'il appelait une harmonie, puisqu'il cherchait l'harmonie universelle. Mais ça... tout à fait à voir avec ma démarche d'ailleurs de chercheur qui passe à autre chose, c'est que vous allez tous savoir que pendant des années, on écrit sur des feuilles 21-29-7, on ne les voit même pas, alors que c'est une chose qui est imposée. Et je me suis... demandais la question, je me suis posé la question, quand est-ce que ça a été inventé? Ça a été inventé en Allemagne, donc en 1917, ça s'appelait DIN. Et on a fait les multiples, hein, A4, A3, A2, mais il y a donc cette tendance qui est ancrée dans notre 20e siècle et qui nous forme toujours, à mon avis, c'est-à-dire qu'avec cette, c'est ce que j'essayais d'expliquer, qu'avec cette normalisation, standardisation, elle s'est imposée partout et on n'y fait pas attention. Alors j'ai voulu revenir à un tableau de 1917, en fait il est peut-être de 1920, enfin bref, et puis d'essayer de restituer... De contrer avec son ordonnance les lignes noires de Mondrian étaient là réduites à des vides, hein, pour que l'ensemble soit décollé du mur, mais c'est composé de plusieurs panneaux donc qui répondent vraiment à des agrandissements de carrés des tableaux abstraits de Mondrian qui recherchait donc à travers les verticales et les horizontales une harmonie universelle. Alors à cette époque-là, l'harmonie universelle Mondrian

0: cherchait intuitivement, enfin visuellement. Et il voulait que ses œuvres soient, répondent à l'espace, puisque son fantasme était que ça s'étende, que ça soit l'harmonie universelle qu'on arrive à avoir à travers un tableau qui s'étendrait à tout l'espace. Et donc, à ce moment-là, je me suis posé la question mathématique. J'ai un voisin mathématicien chez qui avait fabriqué, ça c'est moi qui l'ai fait refaire, hein, une tour, alors je crois que ça s'appelle une tour de poly, bref, c'est fait avec des modules qui sont censés monter sans fin. Mais dans cette construction, la façon dont c'est réalisé, avec du bois blanc et puis des volumes tridimensionnels en plastique un peu, comment ça s'appelle, fluo. C'est vraiment au carré, parce que ce sont des découpes laser. Et donc, je pensais que c'était une sorte d'aboutissement, enfin de recherche mathématique qui correspondait aussi à ce développement historique des années 20 et 30, où on recherchait le nombre d'or, où on se posait la question de la résolution de la beauté par les mathématiques. Il y avait les exemples, l'exemple de Le Corbusier, l'exemple, il appelait ça du calcul, il appelait pas ça les mathématiques. Bon, c'est une chose qui m'a intéressée aussi. Je m'intéresse à la norme et comment se défaire de la norme, en fait. Donc, j'ai trouvé cette chose mathématique où je me pose peut-être la question de l'infinité et de la réussite des mathématiques, mais qui entraîne par un autre bord la standardisation. Le calcul à des fins économiques. Et donc, j'ai essayé avec... Faut que j'explique tout le processus. J'ai essayé de refaire dans chaque panneau qui correspond donc à des rectangles de ce tableau de Mondrian, des aspects... soit soulignerait la standardisation, soit au contraire montrerait peut-être l'archéologie de nos besoins de standardisation, puisque nous vivons là-dedans, ce que ça contredit, ce que c'est. Alors donc ça fait 13 rectangles différents, donc il y en a 13, mais il y en a des plus grands, il y en a qui rappellent simplement par des couleurs l'équilibre de Mondrian. Et si on veut aller, alors j'ai commencé en fait par celui du bas, l'un du bas, celui-là, avec une photo, une photographie d'une porte de ville italienne du début de la Renaissance, enfin du 14e, 15e siècle. C'est-à-dire que déjà à la Renaissance, on se posait question des normes. Mais bon, c'est donc une question qui s'ancre vraiment dans l'histoire. Et puis, ce que je fais, c'est... alors, je vais donner... m'écarter un petit peu de ce que je suis en train de dire pour donner mon processus. Ce que je fais, c'est avec mon iPhone normal, je prends des photographies, mais je ne prends des photographies que ce qui me bouleverse ou qui me touche ou sur lequel mon regard s'arrête. Et donc, j'ai une collection de photographies. Ce sont mes photographies, je ne peux pas chercher dans Internet, parce que ça ne m'intéresse pas. Ce qui m'intéresse, c'est le moment où il s'est passé une émotion directe. quand j'ai vu telle chose parce que ça me rappelait peut-être un souvenir d'enfance ou un malaise ou des choses comme ça. Et donc à partir de avec ces photos, je les rentre dans l'ordinateur, je les bricole avec un logiciel minimum, c'est-à-dire que je les éclaircis pour pouvoir les colorier après, puisque c'est presque tout est fait au crayon de couleur. Enfin, c'est l'encre de l'imprimante, mais c'est tout revu avec presque tout revu avec des crayons de couleur. Là, il y a un petit peu de gouache, mais alors c'est une rareté. Quand j'ai travaillé cette photo qui me tient à cœur, j'en ai une grande provision. Je passe un certain temps à contredire justement le A4 ou le A3. Même ceux-là ne sont pas qui sont répétitifs. J'ai un panneau, l'un des panneaux correspondant à une surface de Mondrian est fait de 1, 2, 3, 4, 5, 6, et puis des morceaux d'un élément, le même élément répétitif. D'ailleurs, c'est une photo que j'ai prise... Ah, c'est très drôle, en fait. Je l'ai prise à Turbulence. C'est le mur, c'est un mur avec des restes de scotch, mais on ne voit plus. Moi, je vois une sorte de personnage. Et la répétition, je me suis dit que ça devait être répété parce que c'est quelque chose comme les ombres de Warhol, mais en petit. Et comme ce sont les ombres de Warhol, c'est la répétition de la standardisation acceptée et travaillée dans le sens de d'une beauté de l'industrialisation qu'on accepte ou qu'on n'accepte pas, mais que Warhol nous a montré. Donc, en gros, c'est une référence à Warhol, enfin, dans ma tête, en tout cas. Donc, c'est vraiment comme ça. Et puis, donc ça, c'est un des panneaux. En dessous, il y en a un où j'ai dit que c'était une citadelle, d'une ville italienne pré-Renaissance, et puis j'ai mis des photos. Après, j'ai toutes sortes de collages, et donc je passe pas mal de temps à faire la composition. Donc là, dans la composition, je voulais qu'il y ait une trace d'incendie que j'avais photographiée. En fait, là, c'était un incendie dans Marseille, ça n'a rien à voir. Parce que je l'ai fait correspondre aussi avec une autre photo du même incendie sur l'image au-dessus. Enfin, c'est assez difficile à expliquer. Bref, avec plusieurs photos, je fais un montage, un assemblage. Je prends pas mal de temps à faire la composition et je renverse éventuellement la perspective. Je fais des tirages, je les colle les uns à côté des autres, puisque pour faire un panneau assez grand, puisque en tout, là, ça fait 2,16 m sur 2,06 m, ou je sais plus quoi, quelque chose comme ça, 2,08 m. Donc chaque panneau, par exemple, ce panneau fait 96 sur 74, quelque chose comme ça. Donc c'est plus du tout un multiple, enfin, s'il y a deux à trois, là, comme ça, puis un autre à trois là, et puis après d'autres bricolages. Mais, c'est à la fois, je laisse voir que c'est une construction, puisque je veux qu'on voit que que notre réel est fragmenté, et que nous prenons des fragments du réel, que je prends des fragments du réel pour, qui, à mon avis, se rapporte à notre vie totalement fragmentée. Pour unifier, j'essaye quand même d'unifier les couleurs qu'à la fois on voit peut-être le bricolage, mais que ce soit pas au point d'être gênant. Enfin, voilà, j'y travaille beaucoup. Donc, je fais la composition et après, j'utilise des crayons de couleur. J'adore les crayons de couleur. Ouais. J'en dois en avoir une centaine. Et je reviens au crayon de couleur pour modifier ou moduler ce que je fais. Alors, ça se voit plus par la suite dans les autres panneaux. Mais pour continuer avec celui-là, j'ai fait à la gauche un arbre mort qui montre un peu l'étendue du désastre. Ça, c'est à la gauche de ce que je viens de décrire, hein, qui est aussi une usine, des bâtiments neufs, enfin des fragments d'usine. Et à sa droite, il y a ce, entre guillemets, Warhol. Et puis, un peu encore à droite, c'est une grille, puisque je parle de barrière, c'est-à-dire qu'il y aurait une végétation derrière, verdâtre, et ces grilles architecturales qui s'imposent devant. Ce sont tous les échafaudages que j'ai utilisés. Et puis, alors, au-dessus, je posais la question de qu'est-ce que j'allais mettre. Donc j'ai encore deux grands, ce sont pas des carrés, hein, ce sont des rectangles, des presque carrés, mais ce sont des rectangles. Alors j'en ai un, je voulais que ça corresponde de façon légère, hein, comme celles de dessous sont un peu de couleur un peu sombre et un peu marqué, je voulais que le panneau au-dessus soit plus léger. En même temps, je tiens pas à ce qu'on voit ce que c'est, mais ma photo d'origine importe pour moi, en tout cas pour ma construction, puisque c'est une photo que j'ai prise, plusieurs photos que j'ai prises lors d'un voyage en Norvège, où j'étais dans un port où il y avait des étendoirs à saumon. Donc ce sont toute cette construction sur un fond d'un papier uni que je suis allée choisir, dont je suis allée choisir la couleur. C'est pas blanc, c'est blanc cassé, c'est bon, une couleur un nom spécifique, oui, légèrement saumonée. Et puis j'ai donc découpé parce que la partie architecturée m'intéresse beaucoup. Donc, comme ces saumons étaient suspendus à une sorte d'architecture en bois pour sécher, c'est cette structure qui fait. Alors, bon, pour un moment, ça me plaisait pas trop celle-là parce que je me disais ça fait peinture des années 50, Vieira da Silva. Et puis finalement, je l'ai montré à plusieurs personnes qui m'ont dit mais non, c'est bien, voilà, faut continuer. J'aimais pas la couleur, donc je suis revenue un peu à la gouache. Et puis voilà, et j'aime pas la couleur, et j'aime pas peindre. Je l'appelle le panneau des saumons. Et celui-là, c'est plutôt un mélange. Où il n'y a pas beaucoup de couleurs qui interviennent, de crayons de couleurs qui interviennent, tout petit peu, très très léger. C'est plutôt un collage de différentes photographies qui recomposent un paysage de montagne et puis un paysage à l'envers des rizières de Chine, parce que je suis allée en Chine, j'avais pris des photos. Un paysage plat près de Canton. Et puis, au milieu, c'est une bête écrasée, une sorte de fouine écrasée, voilà. Mais on le voit pas forcément tout de suite. C'est si on regarde. Puis ça, c'est juste un dessin qui était sur un mur. Enfin, non, du béton qui était qui faisait une silhouette, et j'ai trouvé que c'était drôle. Et de l'autre côté, donc j'ai des des collages de tout. Là, il y a des bouts de Marseille, il y a des bouts de l'école des beaux-arts de Limoges. Oui, mais on peut pas le savoir puisque c'est simplement la machinerie de mais ça, c'est ce qui m'intéresse. Enfin, c'est pas ce qui m'intéresse, c'est ce qui me dérange. C'est la machinerie pour faire la chaleur ou le froid, oui, qui est à l'extérieur. C'est juste un petit morceau. Puis ça, c'était des arbres que j'ai photographiés aussi en Norvège. Tout à fait en haut, on était à la frontière entre Finlande, Norvège et Russie. Alors que les arbres étaient complètement dénudés comme ça, puis il y avait des espèces de choses, et ce ne sont pas des nids, et ça m'a intriguée, et je trouvais que ça, c'était assez beau comme ça. Alors c'est d'une autre couleur, puis en haut c'est des maisons qui n'ont jamais été finies d'un côté, puis les Fos-sur-Mer de l'autre, enfin, les usines de Fos-sur-Mer. Bon, voilà, j'ai dévoilé un peu les origines des photos, mais ça m'était... Ah oui, mais ça, c'est la personne de Dos Mares, enfin, l'un des deux organisateurs de Dos Mares, et a une formation d'architecte et de designer. Il voulait absolument... On a beaucoup discuté que tous ces panneaux viennent en avant du mur, pas que ce soit simplement des collages sur des murs, sur le mur. Donc, il a inventé un système qui fait, ça a pris pas mal de temps, qui fait que tous les panneaux qui forment le Mondrian sont décollés du mur et on peut reconnaître la mondrianéité de loin. Bonjour. Voilà, donc ça, j'ai donné l'explication, en gros, l'explication théorique. Et ce qui m'a pris quand même beaucoup de temps, beaucoup de motivation. Et puis après, il y en a deux qui descendent. Hein, mais après, là, il y a plusieurs temps, j'ai emmené les organisateurs dans mon atelier, puis on en a pris, je ne sais plus combien il y en a, une vingtaine.
1: Peut-être dans des cas, ce que c'est quand même, c'est des collages de formes différentes, tous de petite taille, mais sont toutes des formes inhabituelles, c'est-à-dire que certaines sont des découpages avec... qui font un contour... ou moins humanoïdes, d'autres sont presque des rectangles, mais des fois, il y a aussi des tissus qui dépassent, de la broderie. On peut appeler ça la broderie, moi, je ne peux
0: pas... Oui, une passementerie, voilà. Okay. Que je suis allée acheter dans une boutique de passementerie.
1: Mmh. Et puis, d'autres ont des petites franges.
0: Oui, c'est aussi dans la même... Et puis, il y a deux ou trois choses. J'ai fait des figures un peu caricaturales ou un peu drôles ou un peu saugrenues. Et je savais pas si ça leur plaisait, mais ils ont trouvé ça drôle. Alors, on les a mis aussi. Et surtout, là, tous les collages, appelons ça des collages quand même, les collages coloriés au crayon de couleur. Là, il n'y a pas de peinture, je crois qu'il n'y en a pas du tout. Des modalités qui ne sont jamais le A4.
1: Oui. Ouais, donc, on revient sur, oui. On revient sur cette oui. Envie de contrecarrer la norme.
0: Oui, oui, absolument. Mais en même temps, comme j'ai mis assez longtemps à le résumer, ce sont toujours des bribes d'un réel abîmé, c'est-à-dire il y a des grues, il y a les photos d'aéroport, photos d'une méduse de non c'est pas le méduse, mais échoué, ça c'est des fils d'ordinateur, Ça, c'est une usine électrique, mais qui est recollée avec la fonte des glaces. Hein. Ça, c'est une voiture écrasée, mais ça devient... Je m'efforce que ça, de faire en sorte que ça devienne des... Alors, c'est pas des peintures, des images qui se tiennent de façon colorée. Et apparemment, tout est très différent, mais je pense qu'il y a une... Enfin, apparemment, les personnes qui ont vu jusque-là, ils voient une unité fabriquée par la couleur qui passe, qui nous fait passer de l'un à l'autre. Et c'était l'idée, d'ailleurs, de Laurent Bourris. Donc, c'est lui qui a monté l'installation, qui a eu l'idée de cette installation avec plusieurs épaisseurs, il y a trois zones.
1: Et des fils qui sont
0: oui, il y a des fils qui sont très
1: haut en bas, ouais.
0: Voilà, de haut en bas, qui sont quasi invisibles, enfin qui sont très discrets et sur lesquels sont arrimés chaque tableau, enfin c'est pas des tableaux, des dessins à collage, voilà.
1: Oui, donc c'est une installe, en fait, c'est une installation.
0: C'est devenu une installation. Ouais, c'est pas tout que c'est.
1: Oui. Merci beaucoup Sylvie Co-Hélier.
0: Hélier.
1: Ouais.
0: Parce que je rassemble Co et je lis.
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Bonjour, bonjour, bonsoir, bienvenue à tous dans votre émission Onde d'Afrique, l'émission qui vous fait vibrer aux ondes de l'Afrique, celle-là même qui sent bon l'Afrique, et ça se passe sur les ondes de Divergence FM que vous écoutez désormais en DAB+, radio terrestre numérique. Aujourd'hui, Onde d'Afrique va encore faire vibrer vos cœurs et nos ondes, à travers le souffle sacré de la musique. Une musique qui console, qui libère, qui élève et qui traverse les frontières sans jamais perdre son âme. Pour ce nouveau numéro, nous avons l'immense honneur, le plaisir de recevoir, que dis-je, de re-recevoir une voix d'exception, une artiste habitée. Vous allez comprendre pourquoi. Elle porte en elle la ferveur des grands espaces et la profondeur des champs de l'âme. Rachel Ratsizafi. D'origine malgache, nourrie aux racines du jazz, du blues et des musiques traditionnelles, notre invitée a bâti des ponts d'or et de foi entre l'Afrique, l'océan Indien et le reste du monde, guidée par une passion chevillée au corps. Mais aujourd'hui, c'est une aventure humaine, hors du commun, qu'elle vient nous raconter. Nous allons plonger au cœur de son projet le plus vibrant, le Rachel Ratsizafi Gospel Movement. Plus qu'une simple chorale, ce mouvement est un cri de joie, un rassemblement d'énergie et un hymne à la fraternité. Comment est né ce mouvement? Comment le gospel résonne-t-il avec ses racines africaines et malgaches? C'est ce que nous allons découvrir ensemble durant cette heure de partage de rythme et d'émotion pure. Installez-vous, chers auditeurs, confortablement, ouvrez grand vos oreilles et laissez-vous emporter par ceci.

0: Vous êtes sur Divergence FM et vous écoutez Ondes d'Afrique, l'émission qui vous fait vibrer aux ondes de l'Afrique. Rachel Ratizafi est notre invitée aujourd'hui dans Ondes d'Afrique et c'est un pur bonheur pour nous de la recevoir à nouveau. Bonjour Rachel.
1: Bonjour.
0: Alors nous venons d'écouter Here Comes the Time, un des titres de votre dernier album pour lequel nous vous avions reçu il y a quoi maintenant, vous me disiez ?
1: Il y a 3 ans.
0: 3 ans, oui. Le temps passe vite.
1: Oui, oui, oui.
0: Alors, Rachel, depuis, comment ça va ?
1: Ça va, on traverse le temps et les tempêtes de la vie et puis les belles choses aussi, mais ça va, on peut dire que ça va.
0: Et dans les belles choses d'ailleurs, il y a le 28 juin.
1: Il y a le 28 juin.
0: La date du 28 juin, donc un concert exceptionnel du RRGM. Alors qu'est-ce que c'est le RRGM ?
1: Alors le RRGM, c'est l'abréviation en fait de mon nom, tout simplement. Rachel Ratizafi's Gospel Movement, à l'américaine un peu. Voilà, ça parle de gospel et de mouvement.
0: Très bien. Et donc c'est une chorale que vous avez créée il y a quelques années maintenant.
1: Oui, ça fait 8 ans à peu près, 8-9 ans. Enfin, elle existait déjà sous un autre format.
0: D'accord.
1: Elle s'appelait le Chœur de Celle-Neuve, mm-hmm. avec lequel nous avons fait pas mal de belles dates, comme l'Amphithéâtre d'Eau, le Domaine d'Eau. Voilà, on l'a fait 2 fois, me semble-t-il. Voilà, et puis plein d'autres concerts, et puis au bout de quelques années, ça s'est, on va dire, un peu plus modernisé, avec des chants un peu plus modernes, et nous l'avons appelé le RR Gospel Movement, Rachel Ratizafi's Gospel Movement.
0: donc cette chorale, hein, comme tu dis, tu viens de le dire, c'est un gospel un peu contemporain. Avec des mises en valeur du chant harmonique et polyphonique, c'est bien ça ?
1: Oui, c'est un gospel un peu moins, je dirais, traditionnel. Mm-hmm. On garde les codes du gospel, mais avec des thèmes peut-être un peu plus humanistes aussi, mm-hmm. même si c'est très relié à la foi, et à la foi en l'amour, en ce qu'on veut. Hein. On essaie de ne pas y mettre d'étiquette religieuse non plus. Mais voilà, tout est relié à la foi. Et donc du coup, c'est ouvert à toute forme de personnes, toute foi justement confondue.
0: D'accord.
1: Voilà, il n'y a pas d'étiquette religieuse, j'aime assez dire ça.
0: D'accord, et comment vous êtes passé donc du Chœur de Celle-Neuve à la RRGM ?
1: Alors le Chœur de Celle-Neuve chantait depuis pas mal d'années et je dirais que j'ai eu un petit essoufflement. Mm-hmm. Nous étions une quarantaine, il y avait une quarantaine de choristes et au niveau de la gestion du chœur, ça commençait à devenir un peu plus compliqué. Donc j'ai décidé de faire un petit break. Mm-hmm. Et de transformer cette chorale avec des solistes déjà, enfin des solistes et des choristes existants déjà au sein, enfin qui formaient le noyau de ce chœur, et de l'ouvrir encore à d'autres voix, à d'autres choristes. Et voilà. Et j'ai un petit peu plus réduit le nombre de choristes pour aller plus en profondeur, travailler le chant plus en profondeur avec. Mmh. C'est plus simple, plus facile avec 20 personnes, on va dire, de travailler sur de l'individuel qu'avec 40 personnes. Donc voilà.
0: D'accord. Mmh. Et donc, juste préciser, puisqu'on ne l'a pas fait, mais dans le morceau qu'on vient d'entendre, mmh. justement, le chœur qu'on entend, c'est...
1: C'est le RR Gospel Movement, oui. D'accord. Le RRGM, on va dire.
0: D'accord.
1: C'est
0: d'accord,
1: l'époque des abréviations, donc le RRGM.
0: et alors... Tout ça est rendu possible par 2 associations, c'est ça, hein ?
1: Oui.
0: Féo Manga et Odette Louise, vous pouvez un peu nous les présenter, qu'est-ce qu'elles font, non ?
1: Oui, les deux assos en fait me soutiennent, mm-hmm. soutiennent mes projets culturels, ça, mm-hmm. c'est vraiment et chouette. Féo Manga.
0: Odette Louise a coproduit votre dernier album, c'est
1: oui.
0: ça ?
1: Oui, elle est basée, c'est une association qui est basée sur Celle-Neuve, mm-hmm. et qui est composée de personnes merveilleuses qui œuvrent pour la culture, dans le social, vraiment, ce sont des gens qui sont hyper actifs. Et donc du coup c'est eux qui m'aident à coproduire aussi les concerts et, mmh. Qui m'épaulent avec l'association Féo Manga qui est à la base du projet.
0: D'accord.
1: Et voilà, donc une belle équipe de, n'ayons pas peur de le dire, de femmes en plus, généralement nous sommes des femmes battantes et hyper soutenantes.
0: Et votre donc le Rachel Ratzizafi Gospel Movement, je suppose, est aussi constitué presque essentiellement de femmes, non?
1: Non. On a la chance, parce que c'est vrai que c'est compliqué d'avoir des hommes. D'ailleurs, Ferdinand, si vous
0: moi,
1: voulez venir,
0: je serais bienvenu, hein, mais bon, je ne sais pas si vous allez vouloir me garder après. Mais okay. Je viendrai faire un essai.
1: Mais généralement, il y a un essai de fait au départ. Et là, il me semble qu'on a 5 hommes sur 15 femmes. Enfin, genre, j'exagère, on est un peu plus nombreux cette année, mais il y a pas mal d'allées venues là. Cette année était un peu plus compliquée en matière d'effectifs et de comment dirais-je, voilà. Ça a été plus compliqué pour tout le monde de poursuivre tous les jeudis soirs nos répétitions et de je trouve pas le mot. D'être assidu, au niveau de l'assiduité. Okay. Waouh! Voilà, ça a été plus compliqué cette année. Donc, on est en aussi entre 20 et 25 personnes.
0: Ouais, c'est déjà pas mal.
1: Voire un peu moins parfois.
0: D'accord. Mmh. Alors, je rappelle à nos auditeurs que vous êtes là aussi pour nous parler donc, du concert exceptionnel du 28 juin 2026 à 19h. Donc, c'est le Rachel Ratzizafi Gospel Movement, hein, Silver and Gold.
1: Oui, on a nommé le concert Silver and Gold.
0: Okay. À l'église Saint-Thomas.
1: Oui.
0: Donc l'entrée est fixée à 12 euros et c'est gratuit pour les moins de 12 ans. Ouais. On reviendra donc après cette pause musicale pour en parler un peu plus en
1: D'accord.
0: détail.

0: Hey Hey, c'est ça, hein?
1: Hey Hey.
0: Oui, alors c'est un des titres de votre dernier album, hein, qui est sorti maintenant il y a 3 ans. D'ailleurs, il y a un autre en préparation?
1: Non, pas vraiment. Non, pas de projet d'album. Pour tout dire, en fait, cet album, c'était vraiment l'envie même de ne plus en faire.
0: Ah d'accord.
1: C'est un album qui réunissait un peu... Alors tout le monde m'a dit, mais en fait, tu vas pas t'arrêter là, c'est pas possible. Mais j'ai réuni toute la famille, les amis, les... Et je m'étais dit, oui, peut-être que maintenant, je vais me reposer un peu et chanter avec des chorales.
0: Ah, ça, c'est ce qu'on dit. Nous, en tout cas, on attend le prochain.
1: Ouais. Bon, c'est possible.
0: C'est possible aussi.
1: Tout est possible.
0: Tout est possible. Alors, 28 juin, c'est une date. En fait, ce concert à l'église Saint-Thomas, ce n'est pas le premier.
1: Non, c'est souvent c'est tout le temps depuis toutes ces années, le dernier week-end donc de juin, et il marque en fait la fin de notre année scolaire, entre guillemets. D'accord. Notre année de chant avec la chorale qui se réunit tous les jeudis soirs de l'année, sauf les vacances scolaires bien sûr, mais qui se réunit tous les jeudis soirs. Et donc c'est le grand concert. On fait d'autres concerts à l'extérieur, mais le 28 juin, enfin le dernier dimanche de juin, c'est celui où on livre tout notre répertoire de l'année, qu'on a travaillé ensemble, chanté ensemble toute l'année.
0: D'accord. Et du coup, il y a quoi, 2 heures, 3 heures de concert?
1: Non, quand même non. Pas. Il y a 4 heures. Non, une heure et demie. Oui, ouais, des fois, ça dépasse bien. Ouais, ça va bien jusqu'à 2 heures parfois.
0: Donc, pour donner un peu une idée, on est dans une... C'est quoi? C'est une chapelle? Moi, je ne connais pas du
1: c'est
0: tout
1: une
0: l'église.
1: C'est une église. Ouais. Elle est assez grande. Oui, mm-hmm. La contenance est 200, 300 personnes, 200 même.
0: D'accord.
1: Et donc, elle est grande et en même temps, elle est assez chaleureuse et pas trop grande non plus. Quoi.
0: D'accord,
1: donc,
0: l'acoustique doit être folle.
1: L'acoustique est un peu compliquée parce que Rachel, elle aime inviter tous les amis musiciens aussi sur scène avec elle. Et là, il y a une batterie, il y a une basse, il y a 2 pianistes. Voilà, donc ça fait beaucoup, beaucoup, beaucoup de bruit, beaucoup d'écho. Et la réverbe de l'église, c'est assez compliqué pour... Donc on est obligé de prendre un ingénieur du son assez efficace et très pro pour affiner le son et rendre au mieux ce qu'on donne, quoi, en fait.
0: Très bien. Et donc, on parlait de musicien. Donc, justement, oui. Vous avez quelqu'un, vous avez un acolyte, hein, il est de tous les combats avec vous, les projets. Donc, c'est Rémi Ploton.
1: C'est Rémi Ploton. C'est celui qui a été le directeur artistique donc, de l'album. Et qui co-dirige avec moi la chorale. C'est un immense pianiste, et que je connais depuis très longtemps. En fait, on a pas mal joué ensemble en jazz, notamment mmh. aussi, et puis en gospel par la force des choses, parce que je l'ai embarqué là-dedans. Et du coup, il est arrivé dans la chorale il y a 8-10 ans mmh. maintenant. Et voilà. Tous les jeudis soirs. Eh bien, on apprend des chants ensemble avec le reste du chœur et on apprend à chanter ensemble.
0: Et cette année, il sera accompagné d'un autre pianiste. Donc.
1: Alors, l'autre pianiste nous a rejoint aussi cette année, c'est-à-dire qu'on est, je joue pas d'instrument.
0: D'accord.
1: Je suis autodidacte et je ne joue pas d'instrument, donc la chose la plus efficace, c'est de s'entourer de très bons musiciens pour pouvoir chanter au mieux et même transmettre ce qu'on veut transmettre.
0: Et c'est ce que vous faites très bien quand on écoute l'album, en tout cas. Si l'idée est celle-là, vous faites très bien, vous entourez
1: beaucoup.
0: Très bien de musiciens excellents.
1: Merci beaucoup et merci pour eux aussi. Et donc, du coup, voilà, donc cette année, Daniel Moreau a rejoint Rémi Ploton et nous partageons en binôme. On se partage les jeudis soirs, en fait, avec un programme préétabli. Et voilà, l'un D'accord. comme l'autre sont présents cette année.
0: Très bien. Donc, c'est 28 juin 2026 à 19h,
1: oui.
0: Le Rachel Ratzisafi Gospel Movement, Silver and Gold. À l'église Saint-Thomas, chers auditeurs. L'entrée est fixée à 12 euros et si vous avez des enfants de moins de 12 ans, eh ben, emmenez-les, c'est oui. gratuit. Et si vous avez des enfants aussi de plus de 12 ans, emmenez-les, ils vont découvrir une très belle musique et puis un gospel contemporain.
1: Contemporain avec plein de surprises. Il y Il y a beaucoup de surprises.
0: Très bien. Alors, je propose qu'on écoute maintenant un titre qui, lui, est de vous, hein, toujours, mais dans un style plus différent. Hein, dans un style différent, pardon.

0: My Solitude. C'est comme ça qu'on dit?
1: C'est comme ça qu'on dit.
0: Voilà, parce que mon anglais est My Solitude. donc, chanté par Rachel Ratti.
1: Oui, c'est tiré d'un ancien album. Enfin, le titre de Duke Ellington, qu'on ne présente plus. Mais c'était un ancien album qui était, je crois, sorti en 2009. Avec le pianiste Cédric Chauveau, qui lui était à la direction, était à l'époque donc à la direction artistique de cet album.
0: Et là, on est dans du jazz.
1: Et là, on est dans du jazz avec certaines consonances quand même gospel et soul, parce que ça fait trop longtemps que j'en chante.
0: Mais alors, redites-nous, parce que vous nous aviez sans doute expliqué tout cela, mais c'était il y a 3 ans. Donc, pour les auditeurs qui n'auraient pas vu cette émission, en tout cas écouté cette émission, comment vous arrivez au jazz, au gospel et à cette musique-là?
1: Par le hasard des rencontres, des belles rencontres. Je sais que j'ai commencé, je suis rentrée dans le groupe Black and White Gospel Singers avec le leader Monsieur Emmanuel P. Job, comme il se nomme maintenant. Et donc dans les années, ça fait très longtemps, donc c'était en 94. Je suis rentrée, j'étais toute jeunette dans ce groupe et on a parcouru un peu, on peut dire le monde, la France déjà, et puis pas mal de pays européens et l'Afrique également. Et voilà, donc je suis restée une bonne dizaine d'années et puis pareil, rencontre avec des artistes de jazz, notamment un saxophoniste jazz, une dizaine d'années après, dans les années 2000 à peu près, je dirais, je m'en souviens plus très bien, c'est vieux tout ça. Et puis je fais plusieurs albums avec cet artiste qui s'appelle, le groupe s'appelait Jazz Pell. Donc là c'est très jazz, mais Jazz Pell, bon, c'est pas très original, mais jazz et Pell et gospel mélangés, voilà. Ouais. Donc voilà, c'était un saxophoniste barcelonais et avec de grandes références, jazzistiques, on va dire. Et moi, j'arrivais avec mon gospel. Donc pareil, on a fait pas mal de...

0: une chorale à Béziers, j'ai une chorale. C'est de là que j'ai eu cette envie de transmettre la musique avant tout. Il y a eu l'album malgache de composition, mais il y a eu aussi en parallèle cette envie de transmettre cette musique. On m'a demandé, j'ai des gens qui m'ont dit, tiens, ça serait bien quand même qu'on fasse un atelier, et puis de là, démarrer le chœur de Celle-Neuve.
1: Ouais. Et ils ont eu bien raison de proposer cela quand on entend le RRGM.
0: Ah, oui, merci.
1: Donc Rachel, aujourd'hui, il y a cette chorale. Si moi, j'ai envie... Tiens, Alice Rollet, qui m'a dit tout à l'heure d'ailleurs qu'elle tenterait bien le coup la chorale. comment on procède? Comment fait-on pour...
0: Alors déjà, j'ai une adresse mail qui est tout simplement le rrgospelmovement@gmail.com. On écrit à cette adresse-là et on me dit, voilà, j'aimerais chanter dans la chorale. On me trouve aussi sur les réseaux. Hein. Je suis sur Instagram, je suis assez présente... j'aime bien. Okay. Sur Facebook ou Instagram, il y a même une page RR Gospel Movement Instagram ou Facebook. Donc on écrit partout. C'est comme ça que ça se fait généralement. Et puis on dit, j'ai envie de chanter dans cette chorale. Je suis venue vous voir et j'ai trop envie. Et de là, on vous donne une date avec une petite, alors je n'aime pas trop le mot audition, mais une rencontre plutôt avec moi-même.
1: Pour voir où on en est au niveau des notes.
0: Pour savoir où vous placez au niveau des pupitres. Parce qu'on appelle ça des pupitres différents. D'accord. Si vous êtes un homme, c'est plus simple. Parce que je saurai dans quel pupitre vous mettre.
1: Il paraît que j'ai une très grande amplitude. Amplitude, c'est ça qu'on dit.
0: Oui, amplitude, tout à fait.
1: Des aigus aux graves.
0: Génial, mais il faut venir.
1: Non, mais il y a l'amplitude, et puis après, il faut arriver à aller passer les notes. Quoi. Je suis toujours, au fait... non, mais ce que je dis est vraiment sérieux. Parce que j'ai été au conservatoire, pas de musique. Pas le conservatoire de musique, mais d'art dramatique, École nationale supérieure d'art dramatique, et on avait des cours de chant. Et le pauvre Gérard, Santi, si tu nous écoutes, je t'embrasse. Et j'étais toujours... ça m'emmerdait d'être sur la bonne note, tout de suite. Tu vois, je sais pas. J'étais toujours où... un demi-ton en dessous.
0: Sur l'attaque, peut-être.
1: Ouais, ou voilà, ça doit être ça. Ou en dessous, ou un peu au-dessus, mais jamais là où il fallait, tout de suite.
0: Ah, c'est voilà. Ce qu'on disait à chaque fois, d'accord.
1: Voilà. Et Gérard me disait quelque chose d'excellent. Il me disait, non mais, c'est pas que tu chantes faux, Ferdinand. Tu chantes autre chose. Et pour moi, ça a tout changé.
0: C'est magnifique. Mais c'est ça. Ça, c'est beau.
1: C'est bon, c'est très beau. Je t'embrasse, Gérard Santi, si tu m'entends, si tu nous écoutes. Et alors, rrgospelmovement@gmail.com ou alors sur les réseaux sociaux.
0: Ou alors sur les réseaux sociaux ou même sur mon site internet rachel@tizafi.com. Voilà. Je réponds régulièrement, il n'y a pas de souci. Et de là, je vous donne la date de rentrée. Il faut surveiller un peu sur les réseaux, parce que généralement, c'est fin septembre, début octobre. Et voilà, et les gens viennent, et il y a ce qu'on appelle une rencontre, première rencontre, où vous venez ou avec un chant proposé lors de l'échange, et puis on voit dans quel pupitre on vous met.
1: Très bien. Ah, je tenterai le coup quand même, je viendrai voir.
0: Ah, alors attention, c'est pas tombé dans l'oreille du sourd.
1: Non, si, je tenterai le coup. Mais...
0: ok.
1: On verra bien, mais je tenterai bien l'affaire. Donc voilà, c'est l'heure, Rachel, de notre chronique, donc Origine. D'accord. Et aujourd'hui, Origine, donc notre détective, s'est penchée un peu sur les origines africaines du jazz.
2: 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La nuit est lourde et dans mon verre, le glaçon fait grise mine. Ce soir, j'enquête sur une affaire qui remonte loin, un cold case musical. Son nom, le jazz. On dit qu'il est né à la Nouvelle-Orléans, mais ma boussole de limier, elle, pointe direct vers l'Afrique. Tout commence avec le kidnapping de masse, vous savez. Le plus grand de l'histoire. Des millions d'âmes arrachées à leur terre, embarquées de force vers le Nouveau Monde. Les négriers ont tout pris à ces hommes et ces femmes. Leurs biens, leur liberté, leur nom,

sauf ce qu'ils avaient dans le bide et dans la tête. C'est là que le piège se referme pour les oppresseurs. Vous ne pouvez pas coffrer le rythme. Ah non. Dans les plantations de coton, sous un soleil à crever sur place, les esclaves font parler la poudre, ou plutôt la voix. C'est l'acte de naissance des walk songs. Ces chants de travail qui rythment la misère. Les contremaîtres blancs croyaient entendre de simples refrains pour s'encourager. Les idiots. En fait, c'était le code secret d'une résistance en marche. La structure. Ce bon vieux call and response. L'appel et la réponse. Un classique des traditions d'Afrique de l'Ouest. Le leader lance une phrase, le groupe réplique. C'est l'ancêtre direct des dialogues entre le saxo et la trompette. Le dimanche, à la Nouvelle-Orléans, les autorités lâchent un peu de l'Est à Congo Square. C'est le seul endroit où les esclaves ont le droit de se rassembler. Et là, messieurs, dames, c'est le grand déballage. Les tambours africains, comme le bamboula, sortent de la clandestinité. On y croise des rythmes syncopés, des fameux contretemps qui vous chopent par les tripes et vous forcent à taper du pied. Pour un détective, la syncope, c'est une rupture de rythme. Pour le jazz, c'est le cœur du réacteur, le secret du swing. Le temps passe, la guerre de sécession se termine et les instruments des fanfares militaires se retrouvent au Mont-de-Piété. Pour 3 francs 6 sous, les musiciens noirs s'emparent des pistons, des clarinettes et des trombones. Ils y injectent quoi ? Leur gamme pentatonique africaine et ces fameuses blue notes. Cette note blues, un peu floue, un peu triste, qui pleure sur le canapé du salon. Voilà le verdict de mon enquête. Le jazz a peut-être grandi dans les bas-fonds de la Louisiane, mais son ADN, ses tripes et sa fureur de vivre viennent tout droit d'Afrique. Une musique née dans les fers, devenue le symbole absolu de la liberté. Allez. Allez, je finis mon verre. Je remets mon feutre. Et je vous laisse méditer là-dessus.

0: 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Aujourd'hui, origine, dans votre chronique origine, il était question de l'origine du jazz, l'origine africaine du jazz, pardon. Nous avons comme invité Rachel Ratsizafi. Rachel, nous arrivons bientôt à la fin de cette émission.
1: Oui.
0: Alors, vous étiez venu donc nous parler de ce concert du 28 juin, qui aura lieu le 28 juin à l'église Saint-Thomas à 19h. L'entrée est fixée à 12 € gratuit pour les enfants de moins de 12 ans. Et même s'ils ont plus de 12 ans, les vôtres, chers auditeurs, ramenez-les, car ils vont passer un chouette moment. En plus, Rachel nous a dit qu'il y avait des surprises.
1: Plein de surprises.
0: Voilà. Donc c'est un concert donc donné par le Rachel Ratsizafi Gospel Movement. Et Rachel, vous nous avez dit juste avant cette chronique comment faire pour rejoindre donc cette chorale.
1: Mm-hmm.
0: Et vous avez aussi des activités en dehors de cette chorale et en dehors de vos concerts, voilà, que vous donniez. D'ailleurs, l'été est chargé, vous me disiez.
1: Oui, l'été est assez chargé. Et notamment le mois de juillet, en fait, je propose deux ateliers, deux stages.
0: Voilà.
1: Voilà, il est chargé de deux stages. Un premier stage du 5 au 11 juillet. Me semble-t-il, c'est bien ça.
0: 5 au 11 juillet 2026, voilà. Rachel, tout à fait.
1: Je propose donc en binôme avec mon ami Kiet Dao, donc un stage de gospel et de méditation, où l'on se relie à nos voix, on se relie à l'essentiel et à la méditation et à la voix, tout simplement. Donc il y a beaucoup de circle song, c'est-à-dire qu'on essaie de chanter ensemble et d'aller au plus profond de ce qu'on ressent tout en étant ancré. C'est assez, assez puissant comme expérience et assez enrichissant aussi. Et ça se trouve dans un espace qui s'y prête beaucoup, puisque ça s'appelle l'espace de la source. C'est dans le Haut Languedoc, c'est-à-dire c'est
0: à
1: Vieux-Sang. C'est juste à côté, c'est dans les gorges d'Éric. Enfin, dans les gorges, je veux dire, c'est à côté des gorges d'Éric.
0: D'accord.
1: Et le lieu est improbable, on est en pleine nature et voilà, c'est un retour à soi et en même temps une proposition en fait de chanter, de se tourner aussi vers l'autre en s'exprimant vocalement.
0: Très bien, donc chers auditeurs, si vous allez à ce stage, donc voilà, vous allez utiliser votre voix et la présence comme moyen puissant de libération et d'expression. Vous chanterez pour vous chanterez pour vous relier aux autres et à vous-même.
1: Et à vous-même,
0: voilà.
1: Ouais.
0: Et alternerez donc gospel, chant sacré, venu du monde entier et méditation. Moi, j'ai envie de dire, ça donne très envie d'y aller. C'est donc du 5 au 11 juillet 2026.
1: Voilà.
0: Et alors, pour avoir les conditions, tout ça, il faut aller sur espacedelasauce.com.
1: Voilà, tout à fait. On trouve toutes les infos sur mon site également, sur mon site internet. Il y a le lien et tout y est expliqué. Il y a même une petite vidéo où on nous voit, où on voit les mouvements simples qu'on y passe et où c'est hyper, hyper chouette.
0: Très
1: vraiment.
0: Bien. Et c'est pas une première, ça a déjà eu lieu,
1: non,
0: c'est ça?
1: Non, ça s'est arrêté après le Covid.
0: D'accord.
1: Et ça reprend pour la première fois depuis le Covid. Donc ça
0: D'accord.
1: fait comme un bail.
0: Très
1: mais
0: bien.
1: On avait fait 4 éditions à peu près déjà auparavant.
0: Très bien. Donc un stage gospel et méditation à l'espace de la source du 5 juillet au 11 juillet. Rachel, il y a ce stage-là, mais il y en a un autre.
1: Oui, on boucle le mois de juillet avec un autre stage de gospel avec mon binôme, Rémi Ploton. Et là, c'est sur 6 jours dans un autre espace qui est tout aussi sympathique en Isère, à Dionnet. Dans un endroit magnifique aussi, en pleine nature, avec tout un dispositif pour qu'on s'y sente bien. Et là, c'est un stage, c'est un peu le même principe que le travail, le chant qu'on fait avec les chorales, enfin que je fais avec la chorale RRGM notamment. Et on se retrouve sur 6 jours, on est en immersion complète et où on travaille sur la voix, sur un répertoire. Et on livre ce répertoire à l'issue de ce stage de 6 jours, donc dans une petite église, une petite chapelle qui est juste à côté. C'est ouvert au public et c'est génial. On a quelques morceaux et il y a des solistes, des choristes. On s'éclate à danser, à chanter et à partager cette musique ensemble.
0: Parfait, donc c'est un stage donc vraiment consacré au gospel.
1: Au gospel.
0: En Isère, chers amis, donc avec en partenariat, donc toujours en partenariat avec l'association Feo Manga et Odette Louise. Très bien, du 20 au 25 juillet, tous renseignements et inscriptions sur rachelratizafi.com.
1: Il y a tout dessus.
0: Très bien.
1: On vous attend.
0: Merci Rachel d'être venue nous voir.
1: Merci beaucoup.
0: Arrivons vraiment à la fin de cette émission.
1: Merci beaucoup. Et merci pour l'accueil. Je tiens à le souligner. Merci pour l'accueil, pour la qualité en fait de cette émission aussi. Je trouve
0: merci.
1: Que c'est
0: merci.
1: Très fort et je rebondis sur le moment d'émotion. C'était un jour où j'hésitais tout de même à bouger, mais je suis très contente d'être là parce que je trouve que c'est une émission qui a du cœur en fait, la manière dont vous évoquez ces thèmes et je trouve ça très fort. Je suis très contente d'y participer.
0: Eh bien, merci à vous parce que vous venez aussi de loin, Clermont-l'Hérault.
1: Bon,
0: merci d'être
1: si
0: venu.
1: C'est pas si loin.
0: Oh, quand même. Il y en a qui ne se seraient pas déplacés. Merci Rachel, merci beaucoup. Chers auditeurs, je rappelle donc. Concert exceptionnel le 28 juin 2026 à 19h à la chapelle, à l'église Saint-Thomas, rue des Moulins, donc dans le quartier des Selles-Neuves, pas très loin du cinéma Nestor Burma.
1: Et on peut s'y garer.
0: Et on peut s'y garer, voilà. Donc c'est le Rachel Ratizafi Gospel Movement. Allez-y nombreux, l'entrée est à 12 euros. Les moins de 12 ans peuvent accéder au concert gratuitement et puis les plus de 12 ans paieront leur entrée et je peux vous dire qu'ils en auront pour leur monnaie. Merci à vous Rachel encore une fois.
1: Merci.
0: Chers auditeurs, cette émission est bel et bien terminée. Je vous donne rendez-vous la semaine prochaine, même jour, même heure, même antenne. Et comme je dis prenez soin de vous et comme je dis toujours, n'oubliez pas d'être heureux.

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En 1799, près de Rosette, un officier de Bonaparte trouva une pierre, une stèle sur laquelle était gravé...

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1: Objectif Lune. La Lune et les menstrues des femmes par Ambroise Paré. Bienvenue à toutes et à tous dans votre chronique Objectif Lune, la chronique qui vous parle de la Lune. Aujourd'hui, la médecine ancienne rencontre le mystère du ciel. Cap sur le XVIe siècle à la rencontre d'Ambroise Paré, célèbre chirurgien et observateur des rythmes féminins, qui voyait dans la Lune un acteur majeur du cycle menstruel. À l'époque d'Ambroise Paré, la science et l'astrologie cheminaient main dans la main. Ambroise Paré, figure incontournable de la médecine de la Renaissance, s'intéressait de près à la périodicité des règles chez les femmes. Il constate, comme ses prédécesseurs grecs et latins, que le cycle menstruel revient à intervalles réguliers, proche du mois lunaire de 29,5 jours. Pour lui, ce n'est pas un hasard. La Lune, astre du changement et des marées, influerait aussi le corps féminin. Ambroise Paré va plus loin. Il affirme que les jeunes femmes ont leur mois en la nouvelle Lune et les vieilles, au contraire, en Lune pleine ou décroissante. Cette observation, partagée par d'autres savants de son temps, s'appuie sur la croyance ancienne que la Lune, par ses cycles, règle non seulement les marées, mais aussi les flux corporels, en particulier le sang menstruel. Ce lien entre la Lune et les menstrues s'enracine dans une tradition médicale remontant à Aristote et Empédocle, qui voyait dans la périodicité lunaire la clé des rythmes féminins. Au fil des siècles, cette idée traverse les cultures et s'inscrit dans l'imaginaire collectif. Les sociétés anciennes, observant la coïncidence entre la durée du cycle lunaire et celle du cycle menstruel, y voient une influence directe de l'astre nocturne sur la fertilité, la santé et même l'équilibre psychique des femmes. Pour Ambroise Paré, comme pour tant d'autres médecins de son temps, la Lune n'est pas qu'un symbole, elle est une force agissante capable de déclencher ou de freiner les flux vitaux. Aujourd'hui, la science moderne nuance ce lien, mais la fascination demeure. Le cycle de la Lune continue d'inspirer calendriers, rituels et croyances autour de la féminité. Alors, la prochaine fois que vous lèverez les yeux vers la Lune, pensez à Ambroise Paré et à tous ceux qui, avant nous, cherchaient dans le ciel la clé des mystères du corps humain. Bonne soirée à tous et que la Lune veille sur vos rythmes, qu'ils soient célestes ou intimes.

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